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0: Bon ben, qu'est-ce qu'on fait, Nepo? Qu'est-ce que t'en
1: Ne
0: penses?
1: pot?
0: Bah,
1: Oh non. Ah, j'ai pas de scud. J'ai pas pris de scud.
0: bah t'as bien un Qbert qui traîne.
1: Bon, je sais pas, mais je vais faire un scratch témoin, quoi, histoire.

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2: Nous sommes toujours donc au forum des médias indépendants à Rennes et là nous sommes avec Apolline. Bonjour Apolline.
3: Bonjour.
2: Donc Apolline, toi tu vas nous présenter un média problématique. Est-ce que déjà tu vas nous le présenter? Quand est-ce qu'il a été créé? Pourquoi?
3: Alors, Problématique existe depuis un mois maintenant, c'est vraiment tout frais. Problématique, c'est un média queer pour dégager l'horizon qu'on a conçu et réfléchi avec deux collègues à partir de fin 2024. Ces deux personnes sont Léane Alestra et Aria Meroni. On publie toutes les semaines environ entre 3 et 4 articles. L'idée, c'est de pouvoir produire un regard sur l'actualité et documenter les attaques contre les marges aujourd'hui, personnes queer, personnes racisées, mais aussi de faire rayonner les savoirs et les initiatives qui émergent des marges, parce qu'on pense que c'est vraiment essentiel aujourd'hui dans le moment politique qu'on vit.
2: Là, tu nous parles de 3-4 articles qui sont publiés chaque semaine. Donc, Problématique, c'est un média en ligne. Comment est-ce que vous travaillez, le comité de rédaction? Comment est-ce que vous faites ce choix? Est-ce que c'est en réaction à l'actualité ou est-ce que c'est des sujets que vous voulez aborder?
3: Alors, il y a une partie où on a défini, on s'est lancé avec un budget grâce à une campagne de dons qu'on a réussi à l'automne 2025 à hauteur de 100 000 euros. On n'a pas touché exactement 100 000 euros, mais bon, on a quand même un budget pour nous rémunérer et pour des piges. Et donc, dans ce qu'on publie, on a fait un point assez rapidement sur les propositions intéressantes qu'on a reçues en début d'année. On répartit ces piges au mois, mais sans thématisation pour l'instant. Nous, on est beaucoup parti de sujets qu'on avait déjà en tête et on suit quand même d'une certaine manière l'actualité, que ce soit l'actualité militante avec par exemple analyser pourquoi le 8 mars a été un tel succès de fréquentation dans la rue, ou analyser là dans la politique internationale pourquoi Mélanie a essuyé un non à son référendum pour la justice. Moi, je suis journaliste culture, donc j'ai suivi plutôt des sorties de documentaires ou des sorties d'albums. Je suis plutôt journaliste musique. Et voilà, on équilibre. On a une réunion, on va dire au moins hebdomadaire en idéal, mais là on est sur un semestre où on est un peu toutes éparpillées dans le sens où on est trois à écrire des livres et dans des stades différents. C'est-à-dire que là, Léane est en train d'écrire son troisième livre, Aria finit d'éditer le sien et moi je suis en promo de mon deuxième. Donc on s'arrange au maximum, on a des bureaux en physique et on valorise beaucoup les réunions en présentiel. Mais s'il y a des choses auxquelles on a besoin de réagir, on essaie de faire des arbitrages pour ne pas se surcharger et produire quelque chose de qualitatif, vraiment ce qu'on a à dire. Mais on essaie d'anticiper aussi beaucoup. Là, par exemple, on a quand même Léane et Aria avaient envie de réagir à l'annonce de la grossesse de Marine Tondelier, qui est effectivement un fait notable dans le paysage politique, mais qui fait des choix aussi de rhétorique qui sont discutables, en tout cas analysables. Donc ça a été un bon travail collectif pour quand même le sortir assez proche de l'événement de l'annonce en tant que tel.
2: Tu nous dis que vous êtes trois à sortir prochainement des livres. C'est des livres dont les sujets sont en lien avec la ligne éditoriale de Problématique?
3: Oui, tout à fait. Donc moi, je suis journaliste culture et je travaille depuis 5 ans sur le drag. C'est sur ça que portent mes livres. Aria, donc, qui vient plutôt du terrain, du militantisme, là, elle sort un livre sur les stratégies de la gauche et la question du progressisme et l'équilibre entre victoire politique, bataille culturelle. Et Léane, qui fait des recherches en études de genre, travaille depuis longtemps sur l'hétérosexualité obligatoire pour les hommes et sur les femmes d'extrême droite, les notions de fémonationalisme. Donc c'est vraiment, oui, on se rejoint complètement à travers les sujets qu'on traite. Ça se retrouve beaucoup dans Problématique, en effet.
2: Je ne sais pas s'il y a d'autres médias comme vous qui abordent justement les questions queer, entre autres, avec une volonté comme ça d'en discuter, d'une régularité de parution, d'une volonté d'être, entre guillemets, un média national.
3: Ouais, alors il y en a. C'est l'histoire de les équilibres financiers et la longévité des médias queer, c'est compliqué depuis très longtemps. Il y a beaucoup de médias associatifs ou de publications de type fanzine qui occupent un espace vraiment important sur des enjeux intracommunautaires, culturels. Je pense à PD La Revue, à Trou Noir, qui font un travail de défrichage aussi beaucoup scientifique. Mais on va dire que oui, sur l'espace qu'on occupe, Committed était là à un certain endroit, mais je pense pas avec autant d'exigences sur les sciences humaines que ce que nous et d'appétence que ce que nous on a, mais en termes de rythme de publication, bon, ça pouvait un peu ressembler, puis c'était accessible, mais ça n'existe plus vraiment. Donc des équivalents, pas beaucoup, ou alors ça va être très, il y a beaucoup de médias qui se sont créés sur Instagram, mais qui ont le défaut d'être sur cette plateforme uniquement, avec tout ce que ça peut poser comme problème de censure, mais aussi en termes de cadrage de la pensée et de modération. Après, l'avantage, c'est la proximité avec une communauté, des échanges. Donc il y a des gens dont on partage des terrains. Par contre, sur la formule où on est, effectivement, à ma connaissance, on n'a pas trop de concurrents, entre guillemets, et même si on avait des concurrents, on n'est pas dans un moment où justement les titres de presse peuvent se faire une concurrence bête et classique. On est plutôt intéressé par la collaboration.
2: Précédemment, tu nous disais que justement vous abordiez les questions queer et les questions aussi des personnes racisées. Quel est le pont entre les deux, ces deux milieux quand même qui peuvent être différents, même si je comprends qu'ils peuvent se rejoindre, que des personnes peuvent être queer et racisées, mais ces deux thématiques quand même qui sont un peu différentes au départ?
3: Oui et non, dans le sens où y a les personnes qui sont à l'intersection des deux, mais par exemple les études queer, les textes des grands des penseurs des études queer doivent beaucoup aux pensées des féministes noires états-uniennes et chicana. Donc et ces liens-là, ils ne sont pas forcément toujours très connus, très actuels. On les connaît pas d'une manière actuelle là, et peut-être qu'il faut les exhumer. Et il y a des personnes qui le font dans leurs recherches. C'est des travaux de recherche qu'on a peut-être besoin de mieux vulgariser, de mettre en avant. Le lien, il est déjà historique, j'ai envie de dire. Après, il est là dans l'urgence. En fait, il y a quand même des stratégies de bouc émissaire. Ou des attaques contre le communautarisme qui sont potentiellement assez communes. Le lien, il est aussi sur les politiques de respectabilité, les stratégies que peuvent mettre en place des groupes discriminés pour s'intégrer à la norme. Certaines personnes qui sont issues de l'immigration ou non blanches peuvent être tentées d'entrer dans un certain discours, tout comme le sont des personnes gays et lesbiennes aujourd'hui qui adhèrent pleinement à un discours homonationaliste.
2: Du coup, vous abordez de manière un peu globale tout ce qui est discrimination des personnes, que ce soit sur le genre, la race.
3: En tout cas, c'est ce qu'on voudrait. Et là, je pense que ça passera aussi par des commandes qu'on pourra, des sujets qu'on peut identifier, des collaborations à créer. Là, je pense que dans ce qu'on a eu, on a la sociologue Anan Karimi qui nous fait une petite série autour de la guerre culturelle et qui explique comment on fabrique un ennemi de l'intérieur. Donc c'est une série en 3 épisodes et ça illustre un peu ce qu'on pourrait créer aussi comme pont. C'est aussi aller solliciter des personnes qui expliquent des mots ou des enjeux actuels, mais avec aussi leur expertise, leur personne. Il y a aussi beaucoup de choses qui sont à construire en fait entre ce qu'on fait au quotidien et après ce vers quoi on a super envie de tendre. Là sur un mois, je pense qu'on a donné un bon aperçu de ce qu'on pouvait faire. Après, sur spécifiquement par exemple ces ponts entre antiracisme et LGBT-phobie, c'est vraiment un travail de fond qu'il faut qu'on fournisse et sur lequel voilà, il faut qu'on se donne des collaborations très concrètes. Mais par exemple, si ce qu'on a déjà fait, c'est l'histoire un peu géopolitique du pinkwashing, c'est comment Israël a vraiment très tôt investi ce registre pour restaurer son image. Et ça a été fait, c'est un texte qui a été écrit par Jean Stern, qui est un des cofondateurs de Orient 21, de Guépier historiquement. Donc, les personnes qui sont à la jonction des deux, elles produisent aussi des savoirs qui sont vraiment très très précieux et qu'il faut voilà, faire rayonner. Et on va être là pour ça.
2: Là, t'écoutais parler, il y a quand même pas mal de références aussi, un peu sur une histoire, soit des médias, soit de l'expression. Tu nous as parlé de Guépier, entre autres. Est-ce que tu peux nous le resituer ?
3: Ouais, oh là, Guépier, je connais pas hyper bien l'histoire. Justement, Jean va peut-être nous la raconter d'une manière qu'il n'a jamais faite. Et j'ai hâte de lire cet article parce que nous, les luttes dont on vient, elles ont un déficit d'archives chroniques et c'est un déficit qui empêche de penser voilà, des choses de manière structurelle ou au contraire nous confronte à des problèmes qui sont en fait cycliques et que d'autres militants ont connus à d'autres époques. Et donc Guépier, c'est un journal historique, c'est vraiment le premier... C'était le premier national gay, en fait, si je me souviens bien, parce qu'il y a certainement eu des publications, des fanzines et tout, mais Guépier a vraiment bénéficié des lois de libéralisation de la presse sous Mitterrand, même si, de toute façon, bon, la décriminalisation, c'est un processus, ça n'a jamais été pur et simple du jour au lendemain. Mais voilà, Guépier, c'était ce journal-là et qui a un peu posé les bases pour après voilà, un magazine comme Têtu, un peu généraliste.
2: Je me demande si Guépier n'a pas fait partie de ces journaux justement censurés, voire interdits de publication un temps. C'est peut-être sur Pasqua ou je ne sais plus. C'était ça pareil là, dans les années 80.
3: Oui. Guépier a eu beaucoup de problèmes de censure. C'est pour ça que je ne suis pas sûre de... Ça, je le sais. C'est pour ça que je ne suis pas sûre de la date. Voilà, Jean, il faut que tu nous racontes l'histoire parce que ouais, c'est intéressant, les gens... Enfin, nous-mêmes, moi, ça fait longtemps que je travaille dans la presse, les médias indépendants, plutôt presse indépendante. Et en fait, on ne se rend pas forcément compte. Enfin, moi, j'ai vu l'évolution, en tout cas, se faire entre une presse un peu tradie, un site et Instagram et les réseaux sociaux. Et en fait, toute l'histoire de à quel point c'est une bataille d'avoir ses propres médias et de l'importance que ça a dans... la constitution de collectivité et des batailles collectives est un peu oubliée aujourd'hui. On en a parlé pendant notre campagne de dons et je pense qu'il faut qu'on continue parce que s'il n'y a pas une conscience de la part du lectorat de ça, effectivement après les médias font des choix douteux en termes de structure économique et perdent de leur pertinence, de leur utilité pour les gens qui sont supposés servir dès le départ, quoi.
2: Ben, merci à Pauline. Je rappelle donc que le nom de votre média, c'est Problématique avec un K. Et bien, c'est un média en ligne, donc si tu pouvais donner l'adresse internet.
3: Bien sûr, www.problématique-du6media.com. Le site est en accès libre grâce à des dons. Tous les articles sont téléchargeables en PDF si vous ne voulez pas lire sur écran. Et il y a une newsletter hebdomadaire qui envoie le récap de toutes les publications les dimanches. Voilà.
2: Eh ben, merci beaucoup pour cette dynamique et la création de ce nouveau média qui me semble très important en effet dans l'univers médiatique actuel. À bientôt.
3: À bientôt, merci beaucoup.

0: Nous sommes à Rennes au Festival des médias indépendants. Ça va bientôt ouvrir. Et là, ce matin, je viens de découvrir un nouveau journal, un journal associatif étudiant, l'Agrafe. Donc, il y a deux personnes qui sont là au stand pour le présenter. Je vous laisse vous présenter déjà.
1: Bonjour, moi je suis Jade, je fais partie de la rédaction et du bureau de l'Agrafe depuis maintenant un an.
2: Moi je m'appelle Agathe, je suis référente du pôle rédaction et je fais partie de l'association depuis maintenant 2 ans.
0: Donc l'Agrafe, là il y a le numéro 31 qui vient de paraître, c'est avril 2026. Alors déjà, pour situer un peu l'Agrafe, est-ce que vous pouvez nous expliquer l'origine de ce journal ?
1: C'est le journal de la fac de Rennes 2 de base. Et en fait, c'est après le Covid, il n'y avait plus de journal étudiant à Rennes. Et du coup, c'était la volonté de recréer ce média pour et par les étudiants. Et donc, depuis 2022, c'est un journal qui est mensuel, sauf de temps en temps pour l'été, par exemple, où il n'y a plus trop d'étudiants à la fac. Donc voilà.
2: Et pareil, j'ai rien d'autre à rajouter, j'avais dit.
0: Et donc c'est un journal qui est fait à la fac de Rennes. C'est un journal qui concerne uniquement l'actualité de la fac ou est-ce que c'est un journal d'information locale, nationale, internationale ?
2: À vrai dire, on fait un peu de tout en disant qu'on a différentes rubriques. Par exemple, on a la rubrique campus qui se concentre exclusivement sur la vie de la fac et de Rennes plus largement. Et par exemple, on a d'autres rubriques qui se concernent des sujets internationaux et nationaux. Ça dépend en fait des rédacteurs.
0: Et comment est-ce que vous fonctionnez ? Vous avez une grosse équipe ? C'est un journal où l'équipe rédactionnelle tourne en fonction des années puisque c'est à la fac ?
1: C'est ça, en fait, en fonction des étudiants à la rentrée sur le campus de Rennes 2, il y a ce qu'on appelle la Campus Week. Donc là, on essaye de recruter un maximum d'étudiants. Et ensuite, on s'organise par réunion tous les mois. Donc il y a les réunions rédaction où là, on récupère les étudiants qui souhaitent écrire leur sujet pour ensuite voir dans quelle rubrique on peut les mettre vu qu'on a quand même une limite de pages qui est de 24 pages. Donc on ne peut pas non plus accepter tous les sujets. Et ensuite, ça peut vraiment tourner en fonction des mois. Il y a des personnes qui peuvent venir écrire qu'une seule fois, comme venir écrire tous les mois, on est vraiment très ouvert sur ça.
2: Et c'est vrai qu'on a une équipe qui compte à peu près maintenant 30 rédacteurs et ça tourne à peu près tous les mois. C'est vrai qu'on n'a pas à se plaindre niveau contenu, on a de quoi.
0: Un mensuel, c'est quand même un sacré rythme à tenir. Comment est-ce que vous travaillez ? Vous avez un comité de rédaction qui se réunit toutes les semaines. Comment est-ce que vous faites le choix des articles ? Est-ce qu'il y a des

0: Vu que c'est un journal papier qu'on imprime, on a des contraintes de que ce soit par l'édition, faire l'assemblage par la suite, et ensuite on l'envoie à la reproduction de la reprographie pardon de Rennes 2. Donc il y a des sujets où on peut pas se permettre de prendre des qui peuvent changer trop rapidement, on peut pas se permettre par rapport à notre organisation.
1: Et justement, vous dites que c'est un journal papier, c'est un journal uniquement papier, ou est-ce que vous avez également un site Pure Player où vous publiez des articles qui est plus, comment dire, plus vivant, où il y a une activité quotidienne hebdomadaire, contrairement au journal qui est mensuel?
2: Du coup, c'est vrai que depuis quelque temps, on a un site internet. Après, c'est vrai qu'on essaie de. En tout cas, cette année, on essaye de le rendre un peu plus vivant en proposant d'autres articles qui, du coup, peuvent pallier au fait que certains sujets peuvent périr très vite. Et oui, c'est vrai que parfois, il est un peu plus fourni que le papier. Et c'est un avantage et c'est une petite nouveauté dans l'association.
1: Et est-ce que vous faites une différence entre ce qui est publié sur Internet et ce qui est publié dans la version papier mensuelle de l'Agraph?
0: Sur Internet, on n'a pas de contraintes de limite de caractère. Donc ça peut permettre aux rédacteurs de faire une version, par exemple, plus courte sur le papier et plus longue sur Internet. Donc c'est sur ça que ça peut différer. Et après, oui, c'est ça, comme Agathe disait, des articles avec de l'actualité plus chaude que là, on peut publier directement sans contrainte d'imprimerie, etc., sur le site.
1: Mais du coup, est-ce qu'on retrouve les mêmes articles? C'est un peu ça ma question.
0: Oui, ça, on retrouve les mêmes articles et les versions PDF de nos journaux papier aussi sur le site.
1: Et pourquoi avoir choisi au départ déjà une version papier? Là, vous dites que le site internet, il commence à être de plus en plus alimenté, mais apparemment, vous êtes d'abord parti sur une version papier. C'est quelque chose qui vous a plus motivé. Pourquoi vous êtes parti là-dessus alors qu'actuellement, partout, on nous parle de sites en pure player, le numérique. Moi, je suis super content, je suis fan de papier, donc ça me pose aucun problème. Mais je suis assez content de voir justement des étudiants, donc entre guillemets une nouvelle génération, qui également fait du journal papier.
2: À vrai dire, c'est vrai que nous, on est arrivés à l'université, c'était déjà du papier, mais je pense qu'on aime tous ce côté papier, avoir quelque chose dans les mains. Et c'est vrai que on vient surtout de filières littéraires et de sciences sociales. Du coup, le papier pour nous a comme un intérêt assez important. Et même, je trouve que c'est toujours plus valorisant de voir son nom associé à quelque chose de papier que sur un site internet qui se perd parmi des milliers d'articles. Je trouve que c'est plus important et significatif pour nous, étudiants, d'avoir quelque chose de papier.
0: Et pareil, du coup, on le distribue dans un maximum d'endroits sur Rennes, donc il y a aussi le côté enfin, de le rendre accessible au maximum et de pas uniquement passer par les réseaux sociaux comme on aurait pu le faire en tant qu'étudiant à la fac.
1: Du coup, puisque vous le diffusez un peu dans plusieurs lieux sur Rennes, vous en tirez combien d'exemplaires? Comment vous le financez?
0: C'est financé par des subventions qu'on reçoit du CROUS, de Rennes 2, de l'Université de Rennes et de Rennes Métropole également. Et j'ai oublié, c'était quoi le reste de la question?
2: Les tirages, c'est variable selon les mois. Par exemple, au mois de septembre, on en a à peu près tiré 1 500. Et par exemple, pour le mois d'avril, sachant que du coup, il y a les vacances et la période de partiel, on va plutôt en tirer 1 000, ouais, entre 800 et 1 000. C'est variable. Ça dépend en fait les moments forts de l'année ou pas.
1: Et du coup, là, il y a le numéro 26 hein, avril 2000, non, numéro 31 avril 2026, donc l'Agraph. Est-ce que vous pouvez rapidement un peu nous parler du sommaire, des sujets qui ont été traités dans ce numéro?
0: Donc là, on a inauguré une nouvelle rubrique vu que cette année, on a eu pas mal de rédacteurs qui s'intéressaient à l'actualité internationale et c'est vrai que ça manquait dans nos rubriques. Donc là, le premier article du journal, c'est sur El Moncho au Mexique. Donc c'est un peu un retour en arrière sur ce qui s'est passé ce dernier mois. Et si tu veux présenter un autre.
2: Du coup, une des spécificités de notre journal, c'est qu'il y a un fort attrait, pour la culture. Et du coup, on retrouve pas mal de rubriques culturelles et par rapport au Festival Sirène, qui a été un temps fort ce mois-ci, du coup, à Rennes 2. Et voilà.
0: Oui, ça, on a pas mal de recommandations culturelles. Après, on a eu ce mois-ci une interview des étudiants Erasmus aussi de Rennes pour les mettre en avant. Recommandations aussi pour, par exemple, le festival Mythos. Il y a eu un article. En fait, c'est très libre. Donc là, il y a eu des rédacteurs qui ont écrit sur le Ragebait, qui est en fait l'idée d'amener les vues et la.

0: réactions sur Internet par l'idée d'énerver. Donc, ils ont fait un article sur ça. Il y a eu un article sur les crises humanitaires oubliées par rapport au rapport de l'ONG CARE qu'ils font tous les ans. Voilà, il y a eu pas mal de choses ce mois-ci, vraiment très différentes les unes des autres aussi.
1: Et c'est vrai qu'on a des sujets qui sont assez divers selon les mois et qui montrent des préoccupations. Par exemple, on a une rédactrice qui a écrit un article sur le fait de cette fascination pour les choses un peu morbides. Et c'est vrai que c'est des sujets assez cool à voir parce qu'on les voit pas partout. Et ouais, c'est plutôt gratifiant de les voir sur papier et de les voir et de voir que ça plaît aussi.
2: Vous faites partie des créatrices du journal?
0: Non, du tout. Du coup, ça a été créé en 2022. Moi, ça fait 2 ans que je suis à Rennes 2, du coup. Donc, ça fait un an environ que je suis dans l'association.
1: Bah, pour ma part, c'est pareil. Du coup, je suis à Rennes 2 depuis 2023. Et lorsque je suis déjà arrivée à la fac, c'était déjà en place et déjà bien implanté.
2: Et c'est quelque chose que vous voulez continuer après la fac, quelque chose qui vous motive, alors soit partir dans le journalisme, soit rejoindre d'autres équipes, d'autres médias, parce que je pense que là, vu que c'est un journal étudiant lié à la fac, une fois que vous aurez peut-être fini vos études, vous n'allez pas contribuer à ce journal-là, mais ça vous a intéressé ce travail justement de journalisme, d'écriture?
1: Bah oui, pour ma part, du coup, étant en L3, moi je m'intéresse du coup aux écoles de journalisme pour l'année prochaine. Et j'espère que du coup ce sera quand même quelque chose de gratifiant. Et oui, c'est toujours une bonne expérience à faire en tant qu'en licence. Et c'est même plutôt cool à côté des cours qui peuvent parfois paraître un peu, comment dire,
0: Théorique et
1: ouais, plus
0: moins.
1: théorique. Ouais, c'est une bonne échappatoire.
0: Et pour ma part, moi je recherchais plutôt le côté associatif et que pour le coup j'ai vraiment adoré à l'AGRAF. Donc je sais que même si je suis plus sur Rennes, je rechercherai à nouveau d'autres associations, que ce soit des médias ou même des associations militantes. C'est vraiment quelque chose que je garderai, je pense, plus tard.
2: Là, on a présenté l'AGRAF, donc le journal associatif. À côté de ça, vous avez aussi un autre format qui s'appelle le Trombone. C'est lié aussi à l'AGRAF, c'est la même équipe rédactionnelle.
0: Pour le coup, il n'y a pas d'équipe rédactionnelle, c'est uniquement une équipe d'édition. Et en fait, on demande des contributions artistiques d'étudiants et qu'ensuite on met en page dans un plus petit format. Donc c'est vraiment une équipe uniquement d'édition et de recherche de contributions. C'est une plus petite équipe, ils sont une dizaine environ au Trombone.
2: Donc, ben, pour les auditeurs et auditrices qui voudraient justement soit se procurer l'AGRAF, soit suivre un peu ce que vous faites, le site internet, l'adresse.
0: C'est lagrafjournal.com, donc tout attaché et avec un F à Agrafe.
2: Merci beaucoup, bonne
0: continuité.
1: Merci.
2: C'était les autres voix de la presse avec Problématique et l'AGRAF rencontrés au Forum des médias indépendants à Rennes en avril dernier. À la semaine prochaine, d'ici là.
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2: Bonjour à vous, RFI Matin commence tout de suite. Ravi de vous retrouver ce lundi 18 mai 2026. On va revenir très largement sur l'épidémie d'Ebola dans l'est de la RDC. Un cas recensé, on le sait depuis hier, à Goma. Notre invité dans trois quarts d'heure pour en parler, le docteur Jean-Jacques Mouyembe, directeur de l'INRB. Autre invité ce matin sur notre antenne, Agnès Calamar, secrétaire générale d'Amnesty International. C'est une toute petite partie de notre programme. Bonjour Martin Guez.
4: Ravi de vous retrouver. Bonjour Andréane, bonjour à toutes et à tous.
2: Ravi de vous retrouver aussi Martin. Vous nous parlez dans votre journal de cette nouvelle visite diplomatique française en Algérie. Paris et Alger soignent leurs relations.
4: À la capitale algérienne, où débarque aujourd'hui Gérald Darmanin, le ministre français de la Justice, troisième membre du gouvernement en trois mois à se rendre en Algérie. Signe des réchauffements diplomatiques entre les deux pays. Une visite express lors de laquelle il sera question du sort de Christophe Glaize, journaliste français incarcéré depuis un an. Il sera question aussi de coopération judiciaire pour lutter notamment contre la DZ Mafia. Gros plan ensuite sur un conflit oublié et une région méconnue, la province du Cabo Delgado, située au nord du Mozambique, où sévissent les chebabs depuis 2017. Le conflit avec les forces armées mozambicaines est sanglant. RFI sera en reportage toute cette semaine dans la région où a pu se rendre Gaël Lalex. Nous serons aussi dans ce journal en Espagne, avec cette nouvelle défaite électorale pour le Parti Socialiste, en Andalousie cette fois-ci, où la droite cherche des alliances. Et puis enfin en football, la Ligue 1 livrée hier son verdict, un dernier épisode au ralenti, qui sourit finalement à Lille et à Auxerre. Les nordistes qui joueront la Ligue des Champions, les bourguignons, sont eux maintenus en première division.
2: Liaison rétablie entre Alger et Paris. Gérald Darmanin arrive aujourd'hui en Algérie.
4: En février, c'était Laurent Nunez, le ministre français de l'Intérieur, qui se rendait dans le pays. La semaine passée, Alice Ruffo, la ministre déléguée aux armées. Et ce lundi, Gérald Darmanin, le ministre de la Justice, poids lourd du gouvernement Le Cornu, attendu pour une visite éclair de 24 heures dans la capitale algérienne. Nouveau signe que les relations se réchauffent entre la France et l'Algérie. Gérald Darmanin qui tentera de rétablir les relations judiciaires entre les deux pays. Il évoquera notamment le cas de Christophe Glaize, journaliste français incarcéré depuis plus d'un an. Au cœur des discussions également, la coopération entre les deux pays en termes de lutte contre le crime organisé, avec dans le viseur la DZ Mafia, cartel marseillais au lien établi avec l'Algérie. Carlotta Morteo.
5: Gérald Darmanin veut des noms et des informations sur plusieurs narcotrafiquants soupçonnés de s'être mis à l'abri en Algérie ou d'y avoir dissimulé des fonds. Dans le viseur notamment, une dizaine de figures importantes de la DZ Mafia, cette organisation criminelle ultra-violente qui défraye la chronique en France avec ses règlements de compte et ses balles perdues. Paris espère obtenir d'Alger ce qu'elle a réussi à mettre en place avec les Émirats Arabes Unis ou le Maroc, des saisies, des confiscations et à terme des extraditions, des partenariats réalisés sous la houlette de Vanessa Perré, procureure chargée de la lutte contre la criminalité organisée qui accompagne la délégation à Alger. Également du déplacement, Pascal Prache, le patron du parquet national financier, deux magistrats de très haut niveau, signe d'une volonté sérieuse de coopérer sur du concret. Depuis près de deux ans, à cause des tensions diplomatiques, les échanges d'informations sont quasiment au point mort. Dans l'entourage du garde des Sceaux, on met clairement en cause la stratégie de bras de fer menée par Bruno Retailleau lorsqu'il était ministre de l'Intérieur. Gérald Darmanin doit donc incarner une autre méthode pour amorcer, dossier par dossier, un possible tournant dans les relations franco-algériennes.
4: Gérald Darmanin qui rencontrera tout à l'heure son homologue algérien, Lotfi Boudjema. A noter que le ministre algérien de l'Intérieur, Saïd Saïoud, doit lui se rendre à Paris dans quelques jours. Il y rencontrera son homologue français, Laurent Nunez.
2: RFI met le cap toute cette semaine sur la province du Cabo Delgado, zone inaccessible du nord du Mozambique.
4: Théâtre de violence peu médiatisé et pour cause, Andréane. La région est interdite d'accès à la presse à cause du conflit latent qui dure depuis 2017. Cette province limitrophe de la Tanzanie est riche en gaz et elle est secouée par l'insurrection des Chebabs, groupe terroriste ayant prêté allégeance à l'État islamique. Une guerre oubliée, au bilan très lourd. Au début du mois, encore 5 personnes ont été tuées dans 2 attaques distinctes à Ankouabé et à Macomia. RFI a pu s'y rendre. Les incursions djihadistes sont quasi hebdomadaires et le niveau de violence difficilement descriptible. Reportage de notre envoyé spécial Gaël Lalex.
6: C'est à Mossim Bouad à Praia, en 2017, que tout a commencé. Un groupe terroriste attaque plusieurs postes de police. Depuis lors, ce port de 30 000 habitants subit régulièrement des incursions. La dernière fois, c'était en septembre. Deux raids, coup sur coup, Omar Soufou se souvient.
7: Le groupe est entré par le quartier Felipe Nyusi. Ils ont décapité 4 personnes et laissé leur tête et leur corps à des endroits différents. Quand ils sont revenus, ils ont fait pareil, maison par maison. Ils tuaient les hommes et laissaient les femmes et les enfants.
6: Durant plusieurs semaines, Mossim Bouad à Praia est resté isolé aux mains des terroristes. Fatima Alidi était enceinte.
8: Ça a été très dur. J'ai un autre fils de 10 ans. Je ne pouvais pas fuir parce que j'étais enceinte. J'ai sombré dans la dépression. Je souffrais à tel point que je me moquais que ma fille naisse vivante ou morte. Je voulais juste être libre pour m'enfuir.
6: C'est le même climat de terreur qui règne dans les campagnes. Le village de Chouten Jojo, agriculteur de 57 ans, a été ravagé par les chebabs.
9: Les hommes armés m'ont attaché et ont commencé à me frapper. Ils ont pris mon argent, mes chèvres, tous mes biens. Puis ils ont brûlé ma maison. Quand j'ai pu me libérer, j'ai fui vers Palma. Là-bas, j'ai appris que les terroristes avaient enlevé 7 de mes petits-enfants.
6: Selon l'Organisation internationale des migrations, plus de 12 000 personnes ont dû fuir les violences depuis le début du mois de mai. Gaël Lalex, de retour de Mossim Bouad à Praia, Nairobi, RFI.
10: Médecins sans frontières a de son côté mis en place un programme d'ampleur de santé mentale à l'hôpital de Mossim Bouad à Praia. Plus de 200 000 personnes ont pu en bénéficier. Notre série de reportages au Cabo Delgado qui est à retrouver sur notre site internet RFI.fr.
2: Inquiétude ce matin à Goma dans l'est de la RDC.
10: Après ce premier cas du nouveau variant d'Ebola détecté dans la capitale du Nord Kivu, capitale aux mains de la FCM23, il s'agit d'une femme revenue de Bunia en Ituri. Bunia où s'est rendu hier Samuel Roger Kamba, le ministre congolais de la Santé. L'OMS a hier déclenché une alerte sanitaire internationale. Selon le dernier bilan de l'Agence sanitaire de l'Union africaine, 88 décès vraisemblablement dus au virus ont été enregistrés. Le Rwanda a décidé de fermer partiellement sa frontière avec la RDC. Et puis un Congolais également mort du virus en Ouganda, Kampala, qui a annoncé reporter le pèlerinage annuel du jour des martyrs qui attire des milliers de chrétiens le 3 juin chaque année.
2: Dangereuse escalade selon Abu Dhabi après cette frappe de drone sur une centrale nucléaire.
10: Les Émirats arabes unis qui se donnent le droit de riposter, reste à savoir face à qui le pays a dénoncé cette frappe de drone qui a provoqué un incendie aux abords de la centrale de Baraka sans en attribuer l'origine. Réaction aussi de Riyad, l'Arabie Saoudite dénonce une frappe menaçant la sécurité et la stabilité de la région quand l'Agence internationale de l'énergie atomique fait elle part de sa profonde préoccupation. Si aucun blessé n'est à signaler et que le niveau de radiation est stable, c'est le motif de cette frappe qui interroge, comme nous le dit Emmanuel Galichet, professeur en sciences et technologies nucléaires au CNAM.
11: La question à se poser, c'est est-ce que c'était la centrale de Baraka qui était visée ou est-ce que, comme on l'a déjà vu, notamment avec la centrale de Bouchehr en Iran, est-ce que c'est un éclat d'un drone ou quelque chose ou une autre cible qui était visée ? En Ukraine, la centrale de Zaporijjia a été dans ce genre de situation des dizaines de fois depuis 2022. Il y a eu énormément de bombardements sur le réseau électrique ukrainien qui a fait perdre les alimentations extérieures à la centrale de Zaporijjia. Vraiment de très nombreuses fois, ça fait partie des interdits de la Convention de Genève et son protocole additionnel. Et ça fait partie également des 7 piliers que l'AIEA avait développés lors de la guerre en Ukraine. Un des piliers était évidemment aucune attaque sur une installation nucléaire, parce que ça peut engendrer effectivement un risque très grand d'accident.
10: Des propos recueillis pour RFI par Elliot Vessier. A noter que l'Arabie Saoudite a annoncé avoir intercepté 3 drones en provenance d'Irak cette nuit, alors qu'au Liban, des frappes israéliennes ont fait 7 morts ce dimanche, dont un chef du djihad islamique. Israël qui affirme par ailleurs que le Hezbollah a tiré environ 200 missiles sur son territoire durant le week-end. Le conflit au Moyen-Orient et ses conséquences au Japon, même à 8000 km, les effets se font ressentir. L'archipel étant très dépendant des produits pétroliers du Golfe, le blocage du détroit d'Ormuz et la flambée des prix de l'or noir ont perturbé une institution historique, ce qu'on appelle le Santo, les bains publics, institution désormais en danger, Bruno Duval.
12: Pour chauffer l'eau des bains dans lesquels ses clients se détendent, un Santo utilise en moyenne une centaine de litres de fioul lourd par jour, mais son prix a cru de plus de 40% depuis la fin février, entraînant un surcoût énergétique mensuel de 120 000 yens, près de 650 euros. Les gérants de ces deux établissements accusent le coup.
13: On en est réduit à ne plus se verser de salaire, sinon on serait dans le rouge. C'est terrible, ce Cento existe depuis 80 ans, mais franchement, une telle situation, on n'avait jamais connu cela.
14: On ne peut pas hausser nos tarifs car ils sont fixés par les autorités qui considèrent que les bains sont un service public essentiel. Mais d'un autre côté, ça devient compliqué à gérer en termes de trésorerie, cette envolée de nos coûts. Sans parler de cette incertitude si angoissante qui pèse sur nos approvisionnements en fioul. Ça, c'est vraiment ce qui m'inquiète le plus.
12: Étant donné la diminution...
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17: Bonjour, ici RDIWA et c'est l'heure de l'interview avec au téléphone Sarah. Bonjour.
18: Bonjour.
17: Sarah, vous êtes l'une des trois personnes qui ont ouvert l'auberge de Valdrome depuis quelque temps. Et pour vous, c'est mêler vos compétences de chacune pour accueillir les personnes, les touristes et aussi des populations hein, au sein de votre établissement, l'auberge de Valdrome. Donc, on peut peut-être présenter l'ensemble de l'équipe.
18: Oui, alors on est trois personnes, on est deux co-gérantes, Annie Spillot et moi-même, Sarah Rebout, et Charlie Chauvin qui nous accompagne pour mener à bien voilà nos missions qui sont l'accueil, restaurer tout le monde, parce que l'auberge de Valdrome c'est un lieu d'hébergement, donc il y a 25 couchages, mais il y a aussi un restaurant, un café, une épicerie de proximité. Et voilà, on accueille différents publics, donc ça peut être des randonneurs, puisque l'auberge est située sur de nombreux sentiers de rando, dont le GR91, et également pas mal d'itinéraires de cyclotourisme. Et aussi, on accueille les villageois, les habitants du Diwa, avec plaisir, depuis le 1er mai, puisque on a ouvert nos portes le 1er mai.
17: Donc une toute nouvelle entreprise qui avait peut-être cet aspect indispensable pour le village de Valdrome.
18: Alors nous on connaissait pas Valdrome il y a quelques mois encore, mais effectivement les gens qu'on a rencontrés, le conseil municipal, les habitants tiennent beaucoup à cet endroit qui est l'un des seuls commerces du village et qui permet justement de créer du lien social et puis de faire connaître aussi cette partie du Diwa qui est le Haut Diwa et qui est magnifique, qui est voilà installé à 800 mètres d'altitude au pied des montagnes, au pied de la station de Valdrome qui n'accueille plus de skieurs depuis plusieurs années déjà, mais qui reste un haut lieu de balade, de découverte et d'un point de vue très intéressant sur les massifs qu'il y a autour. Donc oui, on a été très bien accueillis, les gens sont contents, enfin, en tout cas on ressent la satisfaction des gens de voir cet endroit revivre. Enfin, il a fermé quelques mois, puisqu'avant nous il y avait des anciens gérants qui avaient fait du bon boulot aussi, et voilà, ça met un petit peu de vie pour un village qui grossit en été, puisque il y a quelques résidences secondaires qui voient leurs propriétaires revenir et pas mal de touristes aussi dès que les beaux temps reviennent.
17: Et puis il y a donc, on peut parler de Anne-Lise qui initie cet établissement en tant que restauratrice de métier. Et vous êtes ensuite jointe avec elle. Pour vous, ce désir, c'était un rêve pour vous trois?
18: Alors, un rêve, je sais pas si on peut appeler ça un rêve, en tout cas une envie, ça c'est sûr. On avait déjà eu avec Anise, mon épouse, un café-restaurant associatif à Besançon, la ville dont on est originaire. On a fait ça pendant 6 ans et ça a été hyper riche. Moi, en parallèle, j'avais gardé mon travail de journaliste à France Télévisions puisque je suis journaliste de métier. Et voilà, c'est une expérience qui nous a plu. Moi, j'avais besoin, d'un point de vue professionnel, de changer de cap, de voir autre chose, de me rapprocher aussi de la nature, du public, de faire les choses différemment. Donc voilà, on est tombé sur cette annonce en début d'année, de manière totalement, par total hasard. Et ça nous a plu, on est venu visiter l'endroit et on est tombé sous le charme de ce petit village qui a vraiment une âme et une authenticité assez hors du commun.
17: Charlie, qui est la troisième personne à vous joindre, elle a quelle expérience précisément pour être partie prenante de l'auberge de Valdrome?
18: Ouais, Charlie, c'est une amie de longue date à nous et qui a fait énormément de travail en saison dans différents établissements touristiques, qui à la base a une formation en événementiel culturel et qui a vécu un petit peu à droite à gauche. Et dernièrement, là, elle revient du Québec en fait, elle a vécu 2 ans au Québec. Donc voilà, c'est quelqu'un qui a éprouvé le métier de serveuse, d'accueil du public pendant de très nombreuses années. Donc nos compétences étaient complémentaires et voilà, les trois on se connaît bien, on partage les mêmes valeurs. Donc on avait envie de d'éprouver un projet collectif comme ça et de voir ce que ça pouvait donner.
17: Cette auberge donc permet avec 25 chambrées donc d'accueillir un public, des touristes. Est-ce que son ouverture est prévue pour toute l'année?
18: Alors, donc effectivement, il y a 25 couchages qui sont répartis en chambres individuelles de 2, 3, 4 personnes, également un dortoir de 8 couchages. Et l'ouverture, c'est une ouverture annuelle. Alors, nous, on a prévu une fermeture au mois de janvier, potentiellement à voir aussi au mois de février. Ça, il faudra qu'on constate au fil des mois en fonction de la fréquentation. Mais voilà, nous on s'est installé à Valdrome à l'année et on a bien l'intention de faire vivre cet endroit le plus possible.
17: Effectivement, il y a la saison, dès le printemps, il y a certainement beaucoup de randonneurs, de cyclistes aussi également, de passage. C'est pour vous une possibilité de leur offrir ce service?
18: Oui, effectivement, et là on a ouvert le 1er mai et on a un peu ouvert sur les chapeaux de roue puisqu'il y a une très bonne fréquentation au mois de mai. On voit que les gens ont envie de repartir sur les sentiers puis de profiter aussi de cette nature du Diwa qui est vraiment fabuleuse. Là on est vraiment dans un environnement très préservé, très sauvage. Alors voilà, avec les contraintes aussi qui vont avec, hein, puisque c'est presque, alors c'est pas un refuge de haute montagne, c'est pas un refuge de montagne non plus, mais voilà, c'est un lieu qui est quand même un petit peu isolé, il faut y venir, et une fois qu'on est là-bas, ben, on ressent bien le calme, la sérénité, et les gens en tout cas nous font de très bons retours, et nous-mêmes, nous on l'avait visité en hiver cet endroit, et voilà, moi plus le printemps avance, plus je découvre les couleurs, les fleurs sauvages, la Drôme, enfin voilà, c'est vraiment c'est très très beau. Donc on est vraiment ravis d'être ici quoi.
17: Annelise, étant restauratrice, connaissait déjà cet endroit de Valdrome, et est-ce qu'elle y a découvert ce potentiel justement lié au paysage et aux activités?
18: Alors nous, on avait déjà visité le Diwa parce qu'on voyage pas mal en van, mais on s'était arrêté au saut de la Drôme, donc on n'était pas allé plus haut. On n'avait pas poursuivi cette route jusqu'à Gap, et donc non, là, on découvre tout ensemble cette partie-là, en tout cas un petit peu plus montagneuse. Et alors bon, pour l'instant, on n'a pas évidemment eu le temps de faire beaucoup de tourisme, mais on espère bien que quand ça sera plus calme, on puisse découvrir un peu plus les alentours. Et il y a aussi toute la partie parce que c'est à la frontière avec les Hautes-Alpes, qui est une région qu'on aime beaucoup aussi. et qui est vraiment magnifique, la route qui remonte sur Grenoble, le Trièves, tous ces endroits-là, on connaissait pas beaucoup, et on a eu l'occasion d'y passer un petit peu les semaines avant l'ouverture, et c'est vraiment fabuleux. Et je pense qu'il y a peu de gens qui connaissent finalement à travers la France cette partie-là, et ça mérite vraiment d'être découvert et apprécié à sa juste valeur, je pense.
17: L'établissement propose aussi son aspect café, peut-être, pour les habitants du village également.
18: Oui, effectivement, on a à cœur de pouvoir proposer des activités. On a mis en place une bibliothèque là qui est déjà prête avec une bonne partie de nos livres, de nos BD et aussi une ludothèque puisqu'on est très jeux de société. Donc voilà, on a créé un petit espace salon que je trouve assez cosy et on a aussi des bons retours à ce sujet. Donc le but c'est que les gens se sentent bien, qu'ils aient envie de rester, qu'ils aient envie de découvrir les alentours, mais aussi de pouvoir voilà partager un conseil lecture. Et on est aussi en train de mettre en place un programme d'animation culturelle qui devrait naître là dans les semaines qui viennent, dès que la partie restauration et hébergement sera un petit peu plus calme pour qu'on puisse se pencher sur la question. Mais voilà, nous on a à cœur de... À la base, on tenait un café-restaurant culturel et associatif, donc c'est vraiment notre fibre, elle est là. Et le but, c'est de pouvoir créer du lien social et faire que les gens se rencontrent, passent du temps ensemble, et puis créer de la mixité sociale aussi, puisque les cafés, ce sont des hauts lieux de mixité sociale. Malheureusement, il y en a de moins en moins en France, mais c'est très très important, et notamment dans les zones rurales, de pouvoir maintenir des lieux comme ça.
17: C'est une association ou une entreprise
18: Alors là, on est parti sur le modèle d'une SARL. On avait bien éprouvé le modèle associatif, hein, qui a ses qualités et ses défauts, comme d'ailleurs le modèle de société.

0: carnet. Et voilà, le but, c'est que tout le monde puisse s'y retrouver et trouver son bonheur. Alors, ce qu'il faut savoir, mais je pense que les gens sont de plus en plus sensibilisés à cette chose-là, c'est que on travaille avec des producteurs locaux qui sont le plus près de chez nous possible, en agriculture biologique au maximum, et ce qui entraîne forcément des contraintes d'approvisionnement. Donc voilà, à l'auberge de Valdrome, l'idéal c'est de réserver, surtout si vous avez prévu de venir en groupe, et il faut pas être étonné, notre carte elle est restreinte, mais c'est un choix délibéré, on ne fait pas de surgelés, on n'a pas des stocks de nourriture, on va dire, à foison, mais le but c'est de, voilà, de proposer une nourriture copieuse, gourmande, mais raisonnée, avec des produits locaux, et ça, voilà, il faut que les gens s'habituent à ce que, ben, on n'ait pas une carte longue comme le bras, mais voilà, en tout cas, ce qu'on peut garantir, c'est que la cuisine est entièrement faite maison et qu'on a des très bons retours et qu'a priori ça plaît et que voilà, on essaie de faire de notre mieux pour pouvoir satisfaire tous les estomacs.
1: Voilà, un menu qui évolue aussi en fonction des saisons, hein, et des produits.
0: Exactement, en fonction des saisons et des produits, voilà, en fonction des stocks, hein. Par exemple, la semaine dernière, le sauté de porc a eu énormément de succès. Et ben là, on est en rupture, donc je vais retourner en chercher chez notre producteur local dès vendredi. Mais voilà, des fois, il faut s'adapter aussi aux produits, et c'est ce que nous on a choisi de faire. Et je crois que les clients ont bien compris les choses aussi et s'adaptent aussi. Donc, en tout cas, j'encourage les gens à réserver et à nous passer un petit coup de fil avant de venir. Voilà.
1: Alors, du 1er juillet au 31 août, vous avez une ouverture 7 jours sur 7, avec des propositions de midi à 14h30 et en soirée de 19h à 21h30. Et ensuite, le reste de l'année, il y a les périodes du 1er mai au 31 octobre où vous ouvrez peut-être un peu moins.
0: Oui, c'est ça. Alors là, pour l'instant, on est fermé le mardi au restaurant. Donc mardi midi, mardi soir et le jeudi midi. Parce que, bah, comme je vous l'expliquais, tout l'enjeu est aussi de pouvoir s'approvisionner. Et l'auberge, en fait, est parfois fermée au public, mais nous, derrière, on continue à travailler pour nettoyer les chambres, faire le linge, réceptionner les commandes. Enfin, voilà, il y a toute une logistique à prendre en compte aussi, ce qui fait que bah, des fois, on a aussi également besoin, hormis la logistique, de se reposer un petit peu pour pouvoir accueillir tout le monde dans de bonnes conditions.
1: Il y a aussi ce lieu qui est voué à la culture, notamment vous proposerez de recevoir des artistes également.
0: Oui, c'est ça, exactement. Alors voilà, pour l'instant, comme je vous le disais, on n'a pas encore un programme culturel qui est sorti. On est en train d'y travailler, mais en tout cas, j'encourage les artistes du coin ou de passage à nous faire un petit mail à l'auberge de valdrome@gmail.com s'ils passent par là et qu'ils ont envie de, voilà, faire de la musique, du théâtre. Nous, on a aussi envie d'organiser des soirées jeux de société, potentiellement soirées karaoké. Enfin voilà, ça peut prendre différentes formes. Le but étant de pouvoir créer aussi de la vie hors des repas et des nuits, quoi.
1: Et il y a divers modes artistiques, hein. Il y a la musique, les arts plastiques aussi auraient leur place dans votre établissement de temps à autre.
0: Oui, alors on a une grange, alors ce qu'on appelle la grange, hein, c'est une grange rénovée d'une trentaine de mètres carrés sur laquelle il y a des murs sur lesquels on peut accrocher des choses. Ça peut être des photos, ça peut être des tableaux, ça peut être, voilà, il y a de la place aussi pour les expositions. Pareil, on est ouverte à toute proposition qu'on étudiera avec soin.
1: Il y a l'organisation aussi des parcours, hein, des randonnées autour du village. Vous faites partie un peu de ces organisations, peut-être un point de repère pour des promeneurs ou des activités sportives.
0: Bah alors nous, on se veut le relais aussi, enfin en tout cas en termes d'information de tout ce qui se passe autour, et on essaie de se renseigner au maximum. Alors comme je vous le disais, on n'a pas encore eu le temps d'user nos chaussures de rando sur tous les sentiers des alentours, mais voilà, on a de la documentation de l'Office du tourisme qu'on est.

0: aller chercher pour l'auberge. On a aussi de la ressource au niveau du village. C'est un village qui est Valdrome, c'est un village qui est petit mais qui est assez riche en activités. Il y a du tir à l'arc, on peut aussi louer des VTT électriques. Et il y a la randonnée bien sûr. Il y a tout un tas de choses qui peuvent être faites. Il y a aussi un camping qui permet d'accueillir voilà des gens qui souhaiteraient plutôt être en tente. Enfin, en tout cas, il se passe quelque chose, c'est assez dynamique, mais on a été assez étonnés en arrivant de se rendre compte de tout ce qui était proposé ici. Et évidemment, on en fait la promotion largement.
1: Est-ce que vous connaissez un peu la situation aussi de la station de Valdrome, qui était l'ancienne station de ski, convertie en activité estivale plutôt
0: Oui, alors on nous a raconté l'histoire de cette station. Si mes souvenirs sont bons, c'était une station de ski jusqu'en 2014. La neige se faisant de plus en plus rare et je crois que cette partie du massif était balayée par les vents régulièrement et qu'il manquait d'enneigement. Donc cette station a fermé, ensuite elle a été transformée en station, ce qu'ils ont appelé station d'été. Et je crois que c'est en 2024 qu'elle a fermé à notre... Enfin voilà, c'est malheureusement décevant que cette station d'été ne soit pas encore reprise. Nous, on espère que ce sera le cas. Après, on n'a pas d'informations à ce sujet. Ce que je sais, c'est que c'est le département qui gère cet endroit. L'idéal, ce serait que ça puisse être repris. On est allé se balader là-haut. C'est vraiment magnifique. Il y a encore un bâtiment de restauration qui malheureusement est un peu à l'abandon. Et c'est dommage puisque voilà, il y a des investissements qui ont été faits. Et je pense que les gens seraient heureux de découvrir cet endroit. Donc j'espère. Voilà, je n'ai pas le pouvoir de quoi que ce soit, mais en tout cas, nous à l'auberge et je crois que les habitants aussi auraient envie que quelque chose reprenne vie là-haut également.
1: Il fut un temps même un projet d'astronome pour observer de nuit les étoiles. C'était une envie internationale. Je pense que c'est un projet qui tombait aux oubliettes, je pense. Vous
0: Bah,
1: n'avez pas entendu
0: effectivement,
1: parler, vous, hein?
0: non, moi ce que je sais, c'est qu'il y a une association d'astronomie qui venait régulièrement, a priori, faire des camps, je crois qu'en été, pour observer les étoiles, puisque c'est vrai que le ciel étoilé à Valdrome, c'est assez spectaculaire, puisqu'il y a très peu de pollution lumineuse. Donc voilà, je n'ai pas de contact avec cette association, mais c'est pareil, si un jour ils ont envie de revenir à Valdrome pour quelque activité que ce soit, on sera ravis d'en discuter avec eux et d'essayer de trouver des solutions pour pouvoir faire renaître cette partie-là aussi.
1: Vous parlez de la cuisine avec des produits locaux, donc il s'est établi aussi un rapport avec les producteurs locaux.
0: Oui, ben on essaye de, ben voilà, on a déjà rencontré pas mal d'entre eux. Le Diois, c'est, comme je vous le disais, c'est assez isolé, mais en même temps, il y a énormément de gens qui font des choses d'un point de vue gastronomique, des producteurs de vin, de jus. La Drôme, c'est vraiment très riche. On a une belle carte de boissons qui est pratiquement 100% locale dans la Drôme Rhône-Alpes. C'est assez remarquable et les gens qu'on a rencontrés ont vraiment à cœur de proposer des produits qui sont de qualité et qui sont aussi voilà vendus au juste prix et qui puisse être accessible aussi au plus grand nombre pour que chacun puisse s'alimenter correctement, puisque c'est quelque chose de primordial.
1: Et également pour la boulangerie, hein.
0: Oui, la boulangerie, on a du pain qui nous vient de voilà d'une personne, d'une boulangère de. Alors c'est pas une boulangère qui a une boulangerie à Valdrome, mais qui est aux alentours et qui nous livre aussi toutes les semaines. Donc non, franchement, on était un petit peu inquiète avant de s'installer, de se dire comment est-ce qu'on va réussir à amener les produits jusqu'à nous. Et pour l'instant, ça démarre bien, donc on est vraiment contente.
1: Alors, il y a les déchets aussi, hein. Vous avez un désir de lutter contre le gaspillage. Alors, quelles sont les déclinaisons de cette volonté dans votre établissement?
0: Alors effectivement, bien manger c'est une chose, s'occuper aussi de ses déchets c'en est une autre, c'est important également. Donc déjà on a un compost, donc tout ce qui est matière organique part dans notre compost. Donc ça fait quand même une grosse partie de ce qu'on cuisine, hein, puisque Anise est très attachée à cuisiner des légumes et elle est aussi très attachée, et je dois dire sans vouloir lui jeter des fleurs, qu'elle est assez forte pour ne pas gaspiller justement. On jette très peu et c'est hyper important parce que bah voilà, on le sait, mais ça va aussi avec une proposition de carte restreinte, c'est-à-dire que le fait de gérer ses stocks et ses produits de manière efficiente fait que bah forcément on a moins de pertes. Donc des fois la carte elle évolue aussi en fonction de ce qui nous reste et des produits qu'on n'a pas envie de jeter, donc on va maintenir à la carte. Ou inversement, voilà, qu'on va faire sortir de la carte parce que ils ont une date de péremption qui est meilleure, et donc on va adapter les choses comme ça pour effectivement gaspiller le moins possible. Et on encourage aussi nos clients de manière assez active à, bah voilà, à consommer, notamment par exemple, je sais pas, pour le petit déjeuner, à consommer vraiment ce qu'ils ont l'intention de manger et à pas remplir leur assiette. De manière démesurée. Le but, c'est vraiment de faire les choses en conscience et de se rendre compte que la nature, elle offre, des choses, mais en quantité limitée, en fait. Donc, il faut respecter ça et s'adapter.
1: Avez-vous peut-être aussi un petit bout de terrain pour cultiver vos propres plantes aromatiques ou...
0: Alors, on n'a pas de terrain attitré à l'auberge à Valdrome parce que, voilà, nous, on est vraiment au cœur du village, donc dans la partie, on va dire, pavée avec les maisons en pierre. C'est des maisons, en fait, qui n'ont pas de jardin à cet endroit-là. Mais on a mis, effectivement, des bacs à plantes aromatiques et on s'en sert directement pour la cuisine et pour agrémenter nos plats.
1: Il y a aussi pour vous un souhait en accord avec vos valeurs, c'est aussi c'est une auberge qui est LGBTQIA plus friendly. Donc pour vous, il y a aussi ce refus hein, de la discrimination hein, dans votre établissement.
0: Exactement. C'est important pour nous. Bah déjà nous on est un couple de femmes en gérance, donc il est évident qu'on est attaché à la non-discrimination des personnes LGBTQIA+, mais aussi de toute autre personne, hein, les personnes racisées, de n'importe quelle confession. Le but c'est voilà que tout le monde puisse se sentir bien et dans le respect de chacun. Et nous c'est en tout cas c'est le monde qu'on a envie de valoriser. Et c'est la société qui nous tient à cœur, et il est évident qu'à l'auberge on sera attentif aussi à ces questions-là et qu'on sensibilisera le public aussi à ce genre de choses pour que chacun puisse être accepté comme il est et se sentir accueilli au même titre que n'importe quelle autre personne.
1: Et puis il y a aussi peut-être un grand choix de boissons sans alcool, hein, notamment celles des producteurs environnants.
0: Oui, c'est important. Alors un café, évidemment, nous on a une licence 4, donc on sert de l'alcool, n'importe quel alcool, là, ça peut être de l'alcool fort aussi, mais on tient à ce que les personnes qui ne boivent pas d'alcool par choix ou par besoin, hein, parce que voilà, ils ont arrêté, parce qu'ils ont des problématiques vis-à-vis de cette substance, qu'ils puissent se sentir bien aussi chez nous et qu'ils puissent surtout boire autre chose que des sodas industriels ou du sirop, même si voilà, on a de très bons sirops à l'auberge, mais on tenait vraiment à pouvoir proposer une carte sans alcool qui fait envie aussi. Et de pas que les personnes qui ne boivent pas d'alcool ne se sentent pas punies. Parce qu'elles ne boivent pas d'alcool. Voilà.
1: Je regarde la partie hébergement, je trouve que les tarifs sont très abordables quand même.
0: Alors oui, et c'est alors on est une auberge de village, Valdrome, on n'est pas sur la Côte d'Azur et tant mieux d'ailleurs. Et on tient à ce que voilà, à ce que les personnes puissent accéder à l'auberge sans se ruiner. On a aussi, enfin voilà, ce sont des chambres qui sont confortables, qui sont simples. Les toilettes sont sur le palier, chaque chambre a sa douche et son lavabo. Mais voilà, on a souhaité garder des tarifs qui sont adaptés à l'offre et aussi, une fois de plus, à nos valeurs qui est, enfin, qui sont de pouvoir accueillir le maximum de monde et de ne pas se fermer à une population qui aurait les moyens. Ben voilà, on a aussi choisi de mettre le dortoir en dortoir partagé à 23 euros le lit. Et ce qui peut permettre peut-être, on l'espère en tout cas, à des voyageurs qui ont peut-être un petit peu moins de moyens ou qui voyagent de manière moins onéreuse de pouvoir accéder à un lit, des draps propres, un lit fait quand ils arrivent, une bonne douche. Voilà, c'est comme ça qu'on a pensé les choses.
1: Vous avez cette ludothèque, bibliothèque également, une bibliothèque qui a des ouvrages de toutes sortes, que ce soit émancipateur ou alors de loisirs.
0: Oui, on a essayé de faire. Alors, elle va s'étoffer, hein. Elle va s'étoffer au fil des mois. Mais on a commencé avec bah, des ouvrages qui nous appartiennent, qu'on a lus, qu'on a aimés. Il y a une belle sélection de bandes dessinées parce qu'on ou de romans graphiques parce qu'on aime beaucoup ça. Il y a des essais, il y a des romans, il y a des livres de voyage aussi. Voilà, le but étant que chacun y trouve son bonheur.
1: Je vois aussi également que vous êtes ouverte pour des groupes, notamment pour des stages thématiques ou des séminaires. Ce sont des propositions que vous pouvez fournir.
0: Oui, exactement. C'est alors là pour l'instant, on a déjà accueilli des groupes plutôt de sportifs, cyclistes, randonneurs, mais ça peut, voilà, nous on imagine aussi accueillir d'autres associations, des séminaires de d'entreprises. Alors forcément, Valdrome, c'est un cadre plutôt de déconnexion, de calme. Donc, faut rechercher ça aussi. Il faut que ce soit évidemment des envies de la part des groupes qui viendraient ici. Mais ça peut prendre différentes formes. Ça peut être des résidences d'artistes. Ça peut être plein tout un tas de choses. En fait, on est vraiment ouverte aux propositions. Et le but étant de donner envie aux gens de découvrir cet endroit et puis de ralentir un petit peu aussi, puisque voilà, à Valdrome, à l'auberge, on a une connexion Wi-Fi. Mais pas partout, dans certains endroits. Enfin voilà, c'est plutôt un endroit où on va chercher à se ressourcer plutôt qu'à être dans une surstimulation. Voilà, c'est quelque chose. C'est plutôt le calme et la tranquillité.
1: L'épicerie, vous recevez encore des propositions de producteurs, de produits aussi, comme on a transformé?
0: Là, on a ouvert l'épicerie justement là cette semaine, le temps de remplir les rayons et puis de trouver aussi les produits qu'on avait envie de vendre. Il y a différentes choses, il y a des produits plutôt de première nécessité, il y a aussi des produits donc de producteurs, des confitures, de la moutarde, des pâtes de Valdrome justement. Il y a aussi les produits qu'on peut utiliser en cuisine, qu'on va mettre aussi en vente au vrac. Donc ça, c'est plutôt pour les gens qui auraient besoin d'un peu de farine, d'un peu de café, de sucre. Ça peut prendre différentes formes et on a l'intention aussi de développer, enfin on aimerait bien développer ça et puis pouvoir proposer un maximum de choses pour que tout le monde puisse en profiter et aussi les gens du village voilà, se dépanner et ne pas avoir à faire forcément 30 minutes de voiture pour acheter quelque chose s'ils ont besoin.
1: Alors, pour connaître l'adresse, c'est le 74 rue de Serge-Saint-Jean à Valdrome. Et puis, il y a aussi un numéro de téléphone pour réserver. C'est le 04 75 21 71 94. Il y a aussi l'adresse mail, l'auberge de Valdrome, tout attaché, @gmail.com. Sarah, je crois que l'émission est terminée. Je vous souhaite une bonne fin de journée.
0: Bah, je vous remercie beaucoup en tout cas, et puis je vous souhaite bonne continuation aussi.
1: Au revoir.
0: Au revoir.

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2: L'heure du journal de Martin Guèze et à la une, Martin, cette assemblée générale sous forme de réunion de crise pour l'Organisation mondiale de la santé.
4: Qui réunit ses membres ce matin à Genève, un an après le départ fracassant des États-Unis de l'institution. Et au moment où l'OMS fait face à plusieurs crises sanitaires majeures, ce foyer d'antivirus déclaré à bord d'un navire de croisière. Et surtout cette nouvelle épidémie d'Ebola en RDC, un nouveau variant qui a fait au moins 88 morts et qui touche désormais aussi l'Ouganda. On fait le point sur les dossiers sur la table de l'OMS avec Anne Verdaguer dès le début de ce journal. Direction ensuite le Cabo Delgado, zone du nord du Mozambique extrêmement rare d'accès, où notre reporter Gaël Alex a pu se rendre. Un territoire, terrain d'affrontement entre les Chebab et l'armée mozambicaine. Gérald Darmanin, le ministre français de la Justice, arrive aujourd'hui à Alger. C'est le troisième membre du gouvernement français en 3 mois à se rendre en Algérie. Signe des réchauffements diplomatiques entre les deux pays. Et puis enfin, Savannah, chouchou des divas à Cannes. Ce n'est pas une actrice, ce n'est pas une réalisatrice du festival. C'est un petit chihuahua qui affole les réseaux et qui gratouille le tapis rouge.
2: Premier cas d'Ebola à Goma et l'OMS tire la sonnette d'alarme.
4: L'Organisation mondiale de la santé qui a hier déclenché une alerte sanitaire internationale alors que le nouveau variant s'étend. Selon le dernier bilan de l'Agence sanitaire de l'Union africaine, 88 décès vraisemblablement dus au virus ont été enregistrés, dont un premier cas dans la capitale du Nord Kivu, dans l'est de la RDC. Un cas recensé aussi en Ouganda. Et c'est dans ce contexte de crise que s'ouvre aujourd'hui l'Assemblée mondiale de la santé à Genève, un an après le retrait des États-Unis de l'organisation. Bonjour Anne Verdaguer.
5: Bonjour.
4: Les États membres de l'OMS qui se réunissent dans un moment particulièrement critique, au moment donc où le navire Hondius, foyer de l'épidémie d'antivirus, arrive aux Pays-Bas, et au moment où une nouvelle épidémie d'Ebola alerte en RDC, l'OMS a-t-elle les moyens de ses ambitions? Peut-elle toujours répondre aux grandes problématiques de santé à l'échelle mondiale?
5: Eh bien, c'est un défi, en effet, que l'OMS souhaite en tout cas pouvoir continuer à relever, même si avec le départ des États-Unis, qui était de loin le plus grand contributeur de l'organisation, plus de 20% de son budget, eh bien, le budget est passé de 6,8 milliards de dollars à 4,2 milliards cette année. Une situation préoccupante, d'autant que d'autres pays ont aussi réduit leur soutien. En conséquence, l'OMS annonce une réorganisation. 2400 collaborateurs ont déjà quitté l'organisation. Pour Antoine Flao, épidémiologiste et professeur de santé publique à l'Université de Genève, la question se pose moins en termes de budget que de perte d'expertise.
6: Les États-Unis ont représenté un phare depuis l'après-guerre pour l'ensemble du monde, pas simplement occidental, en matière d'épidémiologie, de gestion des crises, etc. Il y a donc une sorte d'influence extrêmement importante qui est en train de se déliter et de se perdre. Et en plus, les États-Unis étaient connus pour apporter un sens de respect des minorités. Ils ont été très en pointe dans la pandémie du sida pour imposer que l'on ne discrimine pas les soins en fonction des préférences sexuelles, par exemple. On a énormément besoin d'expertise nord-américaine qui était très souvent en avance de plusieurs années et aussi avec beaucoup de moyens pour pouvoir permettre à l'ensemble de la santé du monde de progresser, d'aller dans le bon sens.
4: En écoutant Antoine Flao, on le comprend, Anne, l'OMS est dans un moment critique. Quel pays pourrait remplacer les États-Unis?
5: Bien, l'Europe, mais aussi la Chine, pourraient avoir un rôle important à jouer dans un contexte où certaines épidémies comme Ebola resurgissent. Vous en avez parlé. Alors, le contexte international, la hausse des prix, les ruptures de chaînes d'approvisionnement pèsent également sur les situations d'urgence. Il faut savoir qu'il y a moins de kits de santé disponibles dans les zones qui en ont le plus besoin.
4: Merci beaucoup, Anne Verdaguer, du service économie de RFI, l'Assemblée générale de l'OMS qui se tient à Genève, ce sera jusqu'au 23 mai. À noter également qu'après la mort d'un Congolais en Ouganda, Kampala a annoncé reporter le pèlerinage annuel du jour des martyrs qui attire des milliers de chrétiens le 3 juin chaque année.
2: RFI est toute cette semaine dans le Cabo Delgado, région du nord du Mozambique, en proie aux affrontements entre les Chebab et l'armée mozambicaine.
4: Un carrefour des tensions dans la région, théâtre de violence peu médiatisé. Et pour cause, la région est interdite d'accès à la presse à cause du conflit latent qui dure depuis 2017. Cette province limitrophe de de la Tanzanie est riche en gaz. Elle est surtout secouée par l'insurrection des Shebab, groupe terroriste ayant prêté allégeance à l'État islamique. Une guerre oubliée, au bilan très lourd d'après l'ONG Acled. 7 personnes ont été tuées depuis fin avril et l'Organisation internationale des migrations recense plus de 12 000 déplacés depuis début mai. Des attaques ont eu lieu dans la région de Mocimboa da Praia, centre névralgique du Cabo Delgado, où s'est rendu notre envoyé spécial Gaël Lalex.
7: Les Shebab savent déjà que vous êtes là, prévient le responsable de la sécurité d'une ONG. Mocimboa da Praia, c'est la gueule du loup. C'est ici qu'en 2017, pour la première fois, des hommes armés mènent des attaques contre plusieurs postes de police. 2 ans plus tard, ceux qui se présentent comme les Shebab prêtent allégeance à l'État islamique. Les Shebab veulent imposer la charia, mais ils réclament aussi une meilleure répartition des richesses, explique Jean Feijou, chercheur à l'Observatoire du milieu rural. Les habitants du Cabo Delgado sont les plus pauvres du Mozambique. Pourtant, leur région est la plus riche en ressources naturelles. Pierres précieuses, lithium, graphite, terres rares. Au large se trouve aussi le plus grand gisement gazier au monde, en attente depuis près de 10 ans d'être exploité par un consortium international mené par le français Total. Pour stabiliser la région, Maputo a décidé de déployer en force son armée, dont les exactions contre les civils ont été largement documentées, notamment par Amnesty International. Un soutien a également été demandé au Rwanda, dont les troupes ont apporté une certaine stabilité, mais Kigali menace de retirer ses hommes depuis que l'Union européenne n'a pas renouvelé son soutien financier. Gaël Lalex, de retour de Mocimboa da Praia, Nairobi, RFI.
4: Et tous nos reportages et témoignages récoltés par notre envoyé spécial sont à retrouver sur notre site RFI.fr. Reportage que nous diffuserons tout au long de la semaine sur RFI.
2: Un triste record révélé par Amnesty International.
4: Jamais le nombre d'exécutions dans le monde a été aussi élevé depuis 1981. Le nombre d'exécutions qui a explosé en 2025, une hausse de 78%, principalement due aux exécutions en Iran, qui représente à elle seule 80% des 2700 exécutions recensées. Un chiffre certainement sous-évalué, puisque la Chine n'a pas communiqué sur le nombre d'exécutions effectuées dans le pays.
2: Après la ministre déléguée aux armées la semaine passée, après le ministre de l'Intérieur au mois de février, place aujourd'hui au ministre français de la Justice de se rendre en Algérie.
4: Gérald Darmanin, qui est attendu à Alger ce lundi, une visite éclair de 24 heures, nouveau signe que les relations se réchauffent entre la France et l'Algérie. Gérald Darmanin qui tentera de rétablir les relations judiciaires entre les deux pays. Il évoquera notamment le cas de Christophe Glaize, journaliste français incarcéré depuis plus d'un an. Au cœur des discussions également, la coopération entre les deux pays en termes de lutte contre le crime organisé, avec dans le viseur la DZ Mafia, cartel marseillais, au lien établi avec l'Algérie. Sylvie Coffi.
8: DZ désigne l'Algérie. Le nom même qu'ont choisi les fondateurs du cartel DZ Mafia fait donc référence à ce pays avec lequel plusieurs d'entre eux ont des liens anciens. Pourtant, c'est bien dans les quartiers nord de Marseille que ce réseau criminel ultra-violent a pris racine. Le gang est impliqué dans plusieurs affaires de drogue et de meurtre, comme celui en 2020 de Brahim Kessassi, frère du militant anti-drogue Amin Kessassi, qui a perdu son autre frère Mehdi en novembre dernier dans un assassinat pas encore élucidé. Selon la procureure chargée de la lutte contre la grande criminalité, certains dirigeants de la DZ Mafia ainsi que leurs complices seraient réfugiés en Algérie où ils continueraient leurs activités mafieuses. La justice française a donc formulé auprès des autorités algériennes une dizaine de demandes d'extradition internationale. Mais en l'absence de laissez-passer consulaires, ces demandes sont restées lettres mortes. Gérald Darmanin espère sortir de cette impasse en améliorant la coopération judiciaire avec les autorités algériennes. À l'image de ce qui se pratique avec le Maroc, l'an dernier, le Maroc a extradé un autre caïd du narcotrafic, Félix Bingui, du clan Yoda, qui est jugé à partir d'aujourd'hui à Marseille.
4: Et Gérald Darmanin qui rencontrera tout à l'heure son homologue algérien, Lotfi Boudjema. Le ministre français de la Justice sera accompagné de manière inédite par le procureur national financier et par la procureure nationale anticriminalité organisée. À noter également que le ministre algérien de l'Intérieur, Saïd Sayoud, doit aller se rendre à Paris dans quelques jours pour y rencontrer son homologue français, Laurent Nunez.
2: De nouvelles frappes israéliennes hier dans le sud du Liban, et cela malgré un nouveau cessez-le-feu décrété.
4: Une trêve prolongée de 45 jours, c'est ce qu'ont annoncé les États-Unis vendredi, après une deuxième journée de pourparlers entre Israël et le Liban à Washington. Mais hier, des frappes israéliennes ont fait 7 morts, dont un chef du djihad islamique au Liban. Israël qui affirme par ailleurs que le Hezbollah a tiré environ 200 missiles sur son territoire durant le week-end. Et puis toujours au Moyen-Orient, l'Arabie Saoudite a elle annoncé avoir intercepté 3 drones en provenance d'Irak durant cette nuit.
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2: Paris où il est 9h09 et où se retrouvent tout à l'heure les ministres des Finances du G7.
4: Deux jours de sommet dans la capitale française à l'heure où Donald Trump menace de nouveau d'anéantir l'Iran, ce qui fragilise encore un peu plus la trêve en vigueur depuis le 8 avril au Moyen-Orient. L'impasse en Iran, le blocage dans le détroit d'Ormuz et les prix du pétrole qui seront au cœur des discussions de ce sommet du G7. Et puis autre conséquence économique de la fermeture du détroit d'Ormuz, le BTP qui est en difficulté. Le carburant coûte de plus en plus cher pour faire tourner les engins ainsi que les matériaux de construction, en particulier ceux dérivés du pétrole, comme le bitume, les travaux routiers, les routes, les tunnels, les parkings sont les plus exposés. L'enjeu est majeur, le secteur représente 10% du PIB européen. Un sacré chantier, Clotilde Hazard.
9: Verra-t-on des chantiers à l'arrêt dans les mois à venir? La question se pose.
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Bonjour à toutes et à tous. Enchanté de vous retrouver pour partager cette playlist Cordes Sensibles numéro 101, consacrée à l'actualité musicale en tout genre. On va commencer en dansant sur les basses profondes de Harry Styles et son superbe album Kiss All The Time, Disco Occasionally, et ce titre Ready, Steady, Go. Et dans le même style, Bruno Mars, The Romantic, Something Serious, qui démarre comme un Joe Jackson. Puis Mélissa Lavo, cette voix remarquable, Yamaya. Et on retrouve aussi le dernier James Blake, Through the High Wire. Puis retour, petit retour en arrière, mais ça ne vieillit vraiment pas, Bill Callahan, The Wind and the Dove, entre le vent et la colombe, se trouve en toi tout ce que j'ai cherché. On retrouve les cantiguas dit Liberdadi de Karima Gomez, Tuyulin en criole guinéen et en duo avec Alana Sinke. Ensuite, le Zagat de Swan Massi avec ce titre Salt. On retrouve aussi Anastasia live at Glass House Sunday. I330, c'est la machine à remuer le temps de Flore Benguigui et les sensibles notes, mêlant standard du jazz et trésor de la pop française. Vous reconnaîtrez le rôle de Michel Piccoli dans Les Demoiselles de Rochefort, la chanson de Simon. Un dernier et court James Blake, Obsession, puis un single d'Anna Calvi pour un duo de toute beauté avec Matt Berninger, Is This All There Is. La suite de l'Ecclesia de Naïka, Ritual, et on part au concert de Glenn Hansard au Funkhaus de Berlin. My Little Ruin a été écrit pour un ami proche qui traversait une période d'autodestruction. C'était une sorte de chanson d'intervention. Puis on plonge dans le pur folk d'Abigail Lapel, Shadow Child. Le laboratoire sonore du pianiste Anthony Romaniuk est passionnant. Avec On One Mods offre un large spectre d'émotions. Aujourd'hui, Sun Rising. Harpiste principale de l'Orchestre symphonique de Francfort, Anne-Sophie Bertrand a concocté en solo un délicieux programme autour de la figure d'Amalie Beer, Amalie's Cosmos, ici Capriccio, opus 107. Mais d'abord, allons gigoter sur les premiers titres, Harry Styles, Ready, Steady, Go.

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1: Merci de rester avec nous à l'écoute de RFI. Il est midi à Paris, 10h en temps universel. Et pour le journal, on vous retrouve tout de suite, Gilles Moreau, bonjour.
2: Bonjour Caroline, bonjour à tous. Dans l'actualité, l'ouverture de l'Assemblée annuelle de l'OMS, l'Organisation mondiale de la santé. Officiellement, les résurgences d'antivirus et d'Ebola ne sont pas à l'ordre du jour, mais elles devraient s'inviter dans les discussions. Autre réunion, le G7 Finance se retrouve à Paris. À l'heure du recul du multilatéralisme, il tente de rapprocher les positions face aux conséquences de la guerre au Moyen-Orient. En France, le coup d'envoi à Marseille du procès de Félix Binghi, considéré comme l'un des narcotrafiquants les plus dangereux, à suivre dans un instant. Nous irons aussi à Cannes où, en marge du festival, la polémique bat son plein sur la place de Vincent Bolloré dans le cinéma français. Le ministre français de la Justice, Gérald Darmanin, se rend aujourd'hui à Alger sur fond de réchauffement diplomatique. Il entend faire avancer la coopération judiciaire, également évoquer le sort de Christophe Glaise, le journaliste français emprisonné en Algérie. Le même Gérald Darmanin s'était alors félicité de la remise de l'un des plus gros narcotrafiquants français. Félix Binghi a été extradé du Maroc en janvier 2025, considéré comme l'un des narcotrafiquants français les plus dangereux. Il est jugé à partir d'aujourd'hui à Marseille. Les enquêtes le soupçonne d'être aux commandes du clan Yoda avec la DZ Mafia. C'est l'un des plus importants groupes criminels de la cité phocéenne. Baptiste Coulon.
3: C'est la première fois qu'il se retrouve face au juge depuis son retour forcé en France. Arrêté au Maroc en 2024, extradé l'année suivante, Félix Binghi était depuis en détention provisoire. Le Maroc, c'était sa base arrière, celle d'où il gérait ses affaires marseillaises, notamment les importations de cannabis et de cocaïne. C'est d'ailleurs pour trafic de stupéfiants, blanchiment d'argent et association de malfaiteurs qu'il va devoir s'expliquer. Pour le ministère public, Félix Binghi est bien le chef incontestable du clan Yoda, ou plutôt de ce qu'il en reste, car le groupe est affaibli depuis la guerre sanglante qui l'a opposé à la DZ Mafia en 2023. 49 morts cette année-là, des meurtres ultra-violents commis par des tueurs à gages recrutés par les deux groupes criminels. Félix Binghi lui-même échappe à une tentative d'assassinat en Espagne fomentée par les petites mains de la DZ et ferait aujourd'hui encore l'objet de menaces. Raison pour laquelle un important dispositif de sécurité sera déployé autour du tribunal de Marseille jusqu'à la fin du procès le 5 juin prochain.
2: Baptiste Coulon du Service France. 19 autres prévenus soupçonnés d'appartenir au clan Yoda sont jugés à partir d'aujourd'hui à Marseille aux côtés de Félix Binghi. C'est son rendez-vous annuel à Genève, en Suisse. L'OMS, l'Organisation mondiale de la santé, ouvre ce lundi son assemblée, la 79e assemblée. Elle se tient jusqu'à samedi. Officiellement, elle ne figure pas à l'ordre du jour, mais les résurgences d'antivirus et d'Ebola devraient toutefois s'inviter dans les discussions à Genève. L'OMS a déclenché une alerte sanitaire internationale face au retour d'Ebola en République démocratique du Congo. À ce jour, environ 354 cas suspects pour 91 décès selon le ministère congolais de la Santé. Le ministre Samuel Roger Kamba s'est rendu hier à Bunia, chef-lieu de l'Ituri où ce retour d'Ebola est apparu face au virus. La riposte est en cours. On écoute le ministre des propos recueillis par Pascal Moulégois.
4: Nous avons déjà déployé la riposte et là aujourd'hui nous sommes venus pour compléter ce déploiement de la riposte avec notamment de ressources matérielles mais aussi des ressources humaines du centre d'opération d'urgence de santé publique. Les sites sont déjà choisis, Rampara et puis à Mongualou et puis ici à Bunia, les sites sont déjà choisis et ce matin nous on a amené justement toutes les tentes pour monter les centres de traitement. On sait que les hôpitaux sont déjà sous tension mais on se prépare avoir des centres de traitement sur les trois sites pour pouvoir élargir nos capacités. Plus tôt, plus vite on va prendre le malade en charge, plus vite on va le soigner, mais plus vite on va arrêter la propagation du virus. Le traitement est gratuit. Je vous informe aussi que au total, nous sommes autour de 350 cas suspects, mais hospitalisés, on en a 59. Pour l'instant, on continue à fonctionner normalement. Nos équipes qui vont se réunir aujourd'hui vont décider de la stratégie en fonction de l'évaluation de la cartographie des risques.
2: Le ministre congolais de la Santé, Samuel Roger Kamba, avec Pascal Moulégois. mois du sommet d'Évian, les ministres des Finances du G7 ont ouvert ce matin à Paris une réunion de deux jours avec au menu des discussions le rapprochement des positions face aux répercussions du conflit au Moyen-Orient, mais aussi comment réduire la dépendance aux minerais critiques chinois. Le ministre français de l'Économie et des Finances, Roland Lescure, veut croire, je le cite, que le multilatéralisme c'est utile et que ça fonctionne. L'Iran fait savoir qu'il a répondu à une nouvelle proposition américaine visant à sortir de l'impasse diplomatique et à mettre fin à la guerre. Nos préoccupations ont été transmises à la partie américaine, a fait savoir ce matin le porte-parole du ministère des Affaires étrangères à Téhéran. Côté américain, Donald Trump a proféré de nouvelles menaces d'anéantissement de l'Iran. Il n'en restera rien si ce pays n'arrive pas rapidement à un accord avec nous, a prévenu le chef de la Maison-Blanche. Un secteur est particulièrement exposé à la fermeture du détroit d'Ormuz, c'est celui des bâtiments et travaux publics. L'envolée des prix du pétrole et donc des dérivés a un impact considérable sur les chantiers. Les routes, les tunnels et autres parkings sont très exposés. L'enjeu est majeur quand on sait que le secteur représente environ 10% du PIB européen. Clotilde Hazard.
5: Verra-t-on des chantiers à l'arrêt dans les mois à venir? La question se pose car les prix des matériaux flambent en Europe, plus 30 à 100% d'augmentation, voire 120% même pour l'asphalte en République tchèque. Pour le moment, pas de projet suspendu, mais l'incertitude sur les prix pèse sur le secteur. Domenico Campogrande est directeur général de la Fédération européenne de la construction.
6: Beaucoup d'entrepreneurs, s'ils n'ont pas la certitude de pouvoir revoir leur prix à un certain moment, préfèrent attendre et ne pas signer de contrat. Donc on est vraiment dans une phase où les entrepreneurs préfèrent ne pas prendre ce type de risque. Au plus, évidemment, la crise va durer, au plus cela va se sentir jusqu'à un ralentissement très fort de l'activité de construction parce que les entrepreneurs n'auront pas la possibilité de prendre sur leurs épaules ces risques de coûts.
5: Dans certains pays, les marchés publics prévoient des clauses qui permettent d'ajuster automatiquement les prix en fonction du coût des matériaux. Les acteurs du secteur souhaitent que ce mécanisme soit appliqué plus largement, y compris dans le privé, faute de quoi les entreprises les plus fragiles pourraient faire faillite si la crise ne se résout pas rapidement.
2: C'était Clotilde Hazard du service économie. L'Ukraine fait état d'un mort et d'une trentaine de blessés après de nouvelles attaques russes lancées dans la nuit, des frappes aériennes et des tirs d'artillerie contre des villes comme Odessa dans le sud et Dnipro dans le sud-est. Dans la région de Zaporijja, également dans le sud-est de l'Ukraine, 3 personnes ont été blessées au total. Et selon et de sources ukrainiennes, la Russie a lancé plus de 500 drones et une vingtaine de missiles sur l'Ukraine. En football, les dés sont jetés. On jouait hier soir la 34e et ultime journée de Ligue 1, le championnat de France. On savait que le Paris Saint-Germain conserverait son titre et que Lens finirait deuxième. Lui aussi qualifié directement en Ligue des Champions, Lille, malgré sa défaite contre Auxerre 2-0, Lille finit au classement 3e, alors que Marseille jouera la Ligue Europa et que Nice devra jouer les barrages pour garder sa place dans l'élite. À Cannes, ce n'est pas un film qui fait l'événement ce lundi au Festival de cinéma, mais une polémique qui pourrait bien s'intituler « Représailles ». Le patron de Canal+, a en effet décidé que son groupe, grand soutien du cinéma français, ne travaillerait plus avec quelques 600 professionnels. Il leur reproche d'avoir signé une tribune s'opposant à l'actionnaire du groupe, Vincent Bolloré. Sophie Torlotin est l'une de nos envoyées spéciales à Cannes.
7: Rendu public le jour de l'ouverture du festival, la tribune n'avait jusqu'à présent pas provoqué plus de réactions. Ce qui a ulcéré le directeur de Canal+, Maxime Saada, c'est la façon dont son groupe est accueilli lors des projections. Lorsque le logo apparaît à l'écran, il suscite au mieux un silence glacial, au pire des sifflets et huées, jusqu'à une projection samedi soir où des insultes visant Vincent Bolloré ont été proférées. Le lendemain, le patron de Canal+, annonçait ne plus vouloir travailler avec les rebelles, une façon d'établir une liste noire. Pourtant, le réalisateur Arthur Harari, l'un des 600 fondeurs, l'affirme.
8: C'était pas une attaque contre Canal+. Heureusement que Canal+ est là. C'est un des piliers du cinéma français et de l'exception culturelle française. Ce qui m'a poussé à signer cette tribune, c'est la présence de plus en plus, à mes yeux, dangereuse de Bolloré et de l'Empire Bolloré, qui veut porter l'extrême droite au pouvoir. Canal+, c'est pas un instrument pour l'instant actif objectif de cette dangerosité, mais Canal+ lui appartient et il veut posséder UGC. L'État français, qui a toujours été un État régulateur, devrait intervenir pour limiter la concentration des pouvoirs, notamment en termes de médias.
7: Le collectif Zappon-Bolloré estime, lui, que ces menaces de représailles confirment leur crainte d'une perte d'indépendance de Canal+. Sophie Torlotin, Julien Boileau, Cannes, RFI.
2: Un tout dernier mot du navire de croisière Ondius, théâtre d'une épidémie d'antivirus. Navire néerlandais de retour, arrivé ce matin dans le port de Rotterdam, où il sera minutieusement désinfecté. Voilà, c'est la fin du journal. L'information sur RFI revient à 13h. Tout de suite, 8 milliards de voisins avec vous, Emmanuel Bastier de Bonjour.
1: Bonjour Gilles Moreau. Prochain journal dans 50 minutes. On va parler des romances chez 8 milliards de voisins.
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2: 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Les 17h à Paris, 15h en temps universel et 18h à Tel Aviv comme à Beyrouth. Le journal vous est présenté par Gilles Moreau. Bonjour Gilles.
3: Bonjour Caroline Lachowski, bonjour à tous. Dans l'actualité, le coup d'envoi de l'Assemblée annuelle de l'OMS, l'Organisation mondiale de la santé. Officiellement, les résurgences d'antivirus et d'Ebola ne sont pas à l'ordre du jour. Elles devraient toutefois s'inviter dans les discussions. Autre réunion, le G7 Finance se retrouve à Paris à l'heure du recul du multilatéralisme. Il tente de rapprocher les positions face aux conséquences de la guerre au Moyen-Orient. Une guerre qui s'enlise, nous dira dans un instant Guilhem Delteil. Et avec Pierre Benazé, nous verrons que les 27 de l'Union européenne sont vigilants face à la Russie et à la Chine, deux pays qui accélèrent leur entrisme à la faveur de cette crise. L'Iran a fait savoir aujourd'hui qu'il avait répondu à une nouvelle proposition américaine visant à sortir de l'impasse diplomatique et à mettre fin à la guerre au Moyen-Orient. Côté américain, Donald Trump a proféré de nouvelles menaces d'anéantissement de l'Iran. Par ailleurs, les opérations militaires d'Israël au Liban se poursuivent malgré la prolongation du cessez-le-feu entre Tel Aviv et Beyrouth. Guilhem Delteil, la perspective d'un apaisement durable dans la région reste pour le moment très lointaine.
4: Entre le Liban et Israël, les multiples prolongations du cessez-le-feu annoncées par l'administration états-unienne ne masque pas la réalité. La guerre entre Israël et le Hezbollah ne s'est jamais arrêtée. Ce matin encore, l'armée israélienne a bombardé différentes localités dans la région de Nabatieh, pourtant hors de la zone tampon imposée par Tel Aviv. Trois d'entre elles ont encore reçu des ordres d'évacuation dans la matinée et les attaques du Hezbollah contre Israël sont elles aussi quotidiennes. Ce lundi, le mouvement chiite affirme avoir visé une plateforme du bouclier antimissile israélien. Il y a donc un fort décalage entre les déclarations de l'administration Trump et la réalité du terrain. Washington se veut optimiste sur les perspectives d'une paix durable entre les deux pays, mais pour le moment, le quotidien des Libanais est marqué par les bombardements israéliens, les ordres d'évacuation et des villages rasés. Sur le front iranien, là aussi, difficile d'évoquer un calme complet. Une explosion près de la centrale de Baraka hier aux Émirats Arabes Unis, puis trois drones venus d'Irak interceptés par l'Arabie Saoudite. Pays de la région et forces belligérantes n'ont pas tourné la page de la guerre et le risque d'une reprise des hostilités dicte les politiques publiques.
3: Dans la région toujours, l'armée israélienne a intercepté aujourd'hui au large de Chypre une partie de la nouvelle flottille pour Gaza, composée d'une cinquantaine de bateaux et partie de Turquie la semaine dernière. À un mois du sommet d'Évian, les ministres des Finances du G7 ont entamé à Paris une réunion de deux jours avec au menu des discussions le rapprochement des positions face aux répercussions du conflit au Moyen-Orient. Cette guerre ainsi que le blocus du détroit d'Ormuz sont aussi au cœur d'une réunion des 27 ministres européens des Affaires étrangères face à la rupture des chaînes d'approvisionnement en engrais et en hydrocarbures. Les Européens craignent une dégradation de la situation des populations en précarité du sud global. Mais une nouvelle crainte surgit, celle d'une accélération de l'entrisme chinois et russe dans les pays en voie de développement. Explication à Bruxelles de Pierre Benazé.
5: Le service européen d'action extérieure avertit de l'activité potentiellement croissante de la Russie et de la Chine dans les pays en développement. Ces deux puissances profiteraient du contexte commercial très tendu pour proposer des accords déséquilibrés en leur faveur. Les Européens sont appelés à revoir et augmenter leur aide au développement pour éviter une mise en coupe réglée des pays du sud global. Maxime Prévost, ministre belge des Affaires étrangères.
6: Plutôt que de chercher, comme d'autres puissances, à vampiriser les ressources de l'autre, on doit pouvoir être dans une démarche de partenariat fondée sur les intérêts réciproques, mais ne pas se désengager. Il ne faut pas que l'Europe laisse du vide, y compris en Afrique, auquel cas d'autres prendront la place avec une approche encore plus transactionnelle. Et donc plus que jamais, continuons d'incarner cette coopération internationale qui cherche à bâtir un destin qui peut être bénéfique pour l'ensemble des populations. C'est un enjeu de stabilité, mais aussi de sécurité.
5: Les Européens fourniraient aujourd'hui 2/3 de l'aide mondiale au développement et selon la chef de la diplomatie, Kaya Kallas, l'UE doit en profiter pour devenir un véritable acteur géopolitique avec des partenariats allant de l'humanitaire au commerce en passant par la défense ou la sécurité. Pierre Benazet, Bruxelles. RFI.
3: C'est son rendez-vous annuel à Genève en Suisse. L'OMS, l'Organisation Mondiale de la Santé, ouvre ce lundi son assemblée, la 79e assemblée. Elle se tient jusqu'à samedi. Officiellement, elle ne figure pas à l'ordre du jour. Les résurgences d'antivirus et d'Ebola devraient toutefois s'inviter dans les discussions. L'OMS a déclenché ce week-end une alerte sanitaire internationale face au retour d'Ebola en République démocratique du Congo. À ce jour, environ 350 cas suspects pour 91 décès, selon le ministère congolais de la Santé. L'Ukraine fait état d'un mort et d'une trentaine de blessés après de nouvelles attaques russes lancées dans la nuit. Au total, et de sources ukrainiennes, la Russie a lancé plus de 500 drones et une vingtaine de missiles sur Odessa, Dnipro ou bien encore, toujours dans le sud-est, la région de Zaporijjia.
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3: Également dans l'actualité de ce début de semaine, une nouvelle tentative d'élargir le corps électoral en Nouvelle-Calédonie. Le gouvernement français entame ce lundi au Sénat une course parlementaire. C'est une nouvelle tentative pour faire adopter une loi sur l'ouverture de ce corps électoral à l'approche des élections provinciales en Nouvelle-Calédonie. Un sujet très inflammable dans l'archipel de l'océan Pacifique. Il avait entraîné une crise insurrectionnelle en 2024, 14 morts et au moins 2 milliards d'euros de dégâts à Nouméa. Pour RFI, Charlotte Manvi.
8: Seul un nouveau statut du territoire aurait pu rapprocher les points de vue, mais toutes les discussions engagées depuis 2 ans ont échoué. Alors à 1 mois et demi du scrutin, voilà Sébastien Lecornu contraint d'aborder le dossier par le petit bout de la lorgnette. Le Premier ministre, qui a promis aux non-indépendantistes d'obtenir une avancée, propose donc une ouverture partielle aux natifs de Nouvelle-Calédonie ne remplissant pas pour le moment les conditions pour voter, soit 10 000 personnes, mais aussi aux conjoints de Calédoniens depuis au moins 5 ans, environ 1 millier d'électeurs. Les indépendantistes sont contre, les non-indépendantistes sont pour, mais déçus. Sonia Baquès, la chef de file du mouvement Les Loyalistes.
9: Cette ouverture aux natifs et aux conjoints est nécessaire, mais elle est loin d'être suffisante. L'État a été faible, malheureusement il a été souvent faible sur ce dossier.
8: Quant à l'intégration des conjoints, pourquoi eux plutôt que d'autres résidents de longue date? Voilà qui risque de faire tiquer le Conseil constitutionnel. Milakulo Tukumuli de l'Éveil océanien.
10: Conjoint depuis combien de temps? Sur le territoire depuis combien d'années? Les conjoints, c'est un sous-ensemble des non-natifs.
8: Quel que soit le sort réservé au texte par le Parlement puis par le Conseil constitutionnel, les Calédoniens ont au moins une certitude. Après 3 reports, les provinciales initialement prévues il y a 2 ans se tiendront, quoi qu'il arrive, le 28 juin prochain. Charlotte Menvi, Nouméa, RFI.
3: Le ministre français de la Justice est aujourd'hui à Alger sur fond de réchauffement diplomatique. Gérald Darmanin entend faire avancer la coopération judiciaire. Également évoquer le sort de Christophe Glaize, le journaliste français emprisonné en Algérie. Le cœur des discussions doit toutefois porter sur des dossiers très sensibles que sont le narcotrafic et l'argent sale. En Espagne, le Premier ministre Pedro Sanchez sort comme prévu affaibli des élections régionales qui avaient lieu hier en Andalousie. Les socialistes ont décroché seulement 28 sièges sur 109 dans la grande région du Sud, région la plus peuplée d'Espagne. Ce résultat est le pire dans l'histoire du Parti socialiste espagnol. Victor Wembanyama, la star française du basket, aborde le plus grand défi de sa jeune carrière en NBA. Son équipe, les Spurs de San Antonio, dispute la nuit prochaine sa première finale de conférence depuis 2017. Elle tentera de décrocher une place pour la grande finale du championnat nord-américain. Et pour cela, Victor Missistrano, il lui faut gagner une série au meilleur des 7 matchs face à Oklahoma City, qui est la meilleure équipe de la Ligue et tenante du titre.
11: C'est une véritable finale avant l'heure entre les deux équipes les mieux classées de la saison, emmenées par 2 des 3 meilleurs joueurs de la planète. Face à face, le pivot Victor Wembanyama et le meneur Shai Gilgeous-Alexander, tout juste réélu MVP.
12: Je pense que ça va être une des plus belles séries depuis de longues années.
11: Consultant pour Canal Plus Afrique, Georges Eddy commente la NBA depuis 40 ans.
12: À tout point de vue, c'est une série qui va avoir des rebondissements. Je pense que ça va durer 6 ou 7 matchs et on va vivre des matchs assez légendaires.
11: En 5 confrontations cette saison, une rivalité est née entre les deux équipes. Et si les Spurs l'ont emporté à 4 reprises, le favori, c'est bien OKC, selon Georges Eddy.
12: Forcément Oklahoma City, parce qu'ils sont plus expérimentés, et ils sont déjà champions titre. Ils sont pour moi largement favoris.
11: Face à une équipe invaincue dans ses playoffs, c'est un immense défi qui attend Victor Wembanyama et les siens.
13: Le cœur compte plus que tout, plus que les capacités physiques, plus que l'expérience. C'est vrai qu'on manque d'expérience, mais c'est justement pour ça qu'on ne se met pas de limites. C'est pour ça qu'on peut le faire, c'est aussi simple que cela.
11: La première équipe à 4 victoires rejoindra la grande finale de la NBA face au vainqueur de la conférence Est.
3: Enfin, en football, un rappel, on jouait hier soir la 34e et ultime journée de Ligue 1. Lille finit 3e, alors que Marseille jouera la Ligue Europa et que Nice devra jouer des barrages pour garder sa place dans l'élite. L'information revient à 18h avec le journal en français facile d'Adrien Delgrange. Tout de suite, sur le Pont des Arts, Nathalie Amar, bonjour.
7: Bonjour Gilles Moreau, merci. 17h10 à Paris.
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16: Les sons du quotidien révèlent les géographies, les reliefs, les architectures, les météos, les occupations végétales, animales, humaines, les densités et les respirations des territoires. Les cueilleurs de sons entraînent leur attention à ces ambiances et détails sonores, les choisissent et les enregistrent. Je mets en forme cette récolte pour dessiner un portrait sonore des lieux choisis, aujourd'hui. Dans cet épisode, qui fait partie de la série « Village en son », nous sommes à Barsac dans la Drôme, et nous allons écouter la cueillette des élèves de la classe de Michael

0: peu ce qu'on a dit ce matin. Après, on prend en mesure d'intensité, de volume sonore, même. C'est quoi? En décibels.
1: Voici mon yaourtophone.
2: Mais c'est trop bien ce scotch qui fait du bruit. C'est de la musique.

0: On va à la chimie.
1: Ah oui, il y a un début d'arc-en-ciel.
2: Ah oui.

0: ça devient fou.
1: Et bien, on va voir la carte.

0: Au fil du temps, les sons changent et parfois disparaissent. Les anciens du village nous les racontent et nous tentons de les recréer avec des bruitages faits maison. Ici à Barsac, Huguette Bottin se souvient.
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2: Les sons de Barsac avant, ce qu'on entendait dans la vigne ou dans les champs, c'était la pioche du mec qui piochait sa vigne parce qu'il n'y avait pas de tracteur encore. À l'époque, il n'y avait pas de tracteur. Alors, si vous voulez, le bruit qu'on entendait régulièrement, par exemple, c'était le cheval qui était dans la vigne avec la charrue derrière. Alors, on entend sur la route les chèvres qui passent. Les chèvres, quand elles marchent, elles font du bruit. Et il y a la mémé derrière ou la petite fille qui souffle et qui fait « Billy, Billy, Billy, Billy, Billy !» On entend le bruit des sécateurs quand ils coupent le raisin. Oui, avant, ils mettaient dans un cuvier. Le vendangeur rentrait dans la cuve, pieds nus, sans chaussures. Ça faisait flou, flou, flou. Il y a eu aussi du blé ici. On fauche la luzerne, par exemple. On fauche le sainfoin pour les chèvres. Il y a des champs qui sont en herbe pour nourrir les chèvres, pour faucher, faire des ballots pour nourrir les chèvres l'hiver, quoi. Ils fauchent et après ils font des petits ballots en patois, on appelait ça des cuchous. Quand on tuait le cochon, on mangeait pour l'année. Avec ça, on faisait des boudins, on faisait des saucisses, on faisait des mursons, on faisait des jambons.
3: Petite, tu les voyais tuer.
2: Oui, même qu'une fois, le monsieur, il m'a appelé, puis il m'a dit, viens, tu vas tenir la queue du cochon. Mais il ne me l'a pas fait deux fois, parce que je me suis tellement mis à pleurer. Moi, j'adorais mon cochon. C'est une personne de Barsac, Véronique, qui a décidé d'ouvrir un petit bar. Elle a ouvert un bar dans la cave de son grand-père, qui était Fernand de Corse. Et elle, pour donner un peu de vie au village, elle a ouvert ce bar. Elle faisait à manger à midi, si on commandait, elle faisait un repas. Elle cuisinait très bien, elle avait aménagé cette cave d'une façon vraiment... C'était beau comme tout, il y avait des rideaux. Il y avait des dessins partout, c'était magnifique. Et il y avait du monde. Et les gens venaient le soir. C'était vraiment super, quoi. Ça réunissait tout le village.
4: Merci.
5: Bonjour.
6: Bonjour. Ah, salut, photo, comment ça va?
2: Je vous raconte une histoire quand même, parce qu'au château, le quartier du château, il y avait ma grand-mère paternelle qui avait une maison au château. Et elle avait une grande pièce qu'on appelait la salle à manger. Et dans cette salle à manger, un jour, elle a décidé de faire un bar. Quand elle a fait le café au château, si je ne me trompe pas, mon grand-père était encore à la guerre. Alors, ben oui, parce que mon grand-père, il a fait la guerre de 14, le père de mon père. Et mon papa a fait une chanson sur le café barsacois. Alors, si vous voulez, je vous la chante.
7: Ouais.
2: À Barsac, autrefois, quoi, nous étions sans café. C'est pourquoi je vais vous conter. Un jour,

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2: les sons d'avant.
0: Une création de Sarah Brown. 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

0: 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Céline Develay-Mazurel, Laure Alary. Bonjour à tous, bonjour à toutes. Celui ou celle qui pose le pied au Québec connaît certainement le roman de la Nouvelle-France, terre de pionniers et de colons francophones en Amérique. Une terre qui jadis, avant l'arrivée de Cartier, Champlain ou Frontenac, se vivait depuis des millénaires en partage et en mouvement par des hommes et des femmes parmi les lacs, les rivières et la forêt boréale. Des peuples autochtones à qui l'on doit notamment le nom du Canada. Kanata signifiant village en langue iroquoienne ou Wendat. Ou encore Québec qui désigne là où le fleuve se rétrécit en langue algonquienne. Des peuples qui pour la plupart dans leur langue s'appellent, se désignent humains. Et c'est justement aux sources de cette humanité en Amérique qu'on vous emmène aujourd'hui. Un grand voyage, en 3 épisodes, au Québec autochtone, à la rencontre de communautés que l'on connaît mal, trop mal, à commencer par leur nom.
1: Les 11 Nations, vous avez les Abénaki, vous avez les Anishinaabe.
2: Il y a les Wallastoqui.
3: Innu et Atikamekw.
1: À Mario Restigouche, c'est des Mi'kmaq.
2: Puis il y a Iyu qui sont le peuple Cree.
1: Ensuite, des Inuits dans le Grand Nord.
4: Parmi ces 11 nations, 2 sont iroquoiennes, donc c'est les Wendat et les Ganangaga, donc les Mohawks.
1: Vous avez aussi les Naskapi.
2: Le Québec, c'est comme ça pour l'Amérique du Nord, mais prenons le Québec, là, puisque c'est de ça dont on parle. Avant l'arrivée des Européens, là, c'était un peu comme l'Europe. En Europe, il y avait les Italiens, les Anglais, les Croates, les Français. Chacun a sa langue et sa culture. Multiplicité de pays, comme ça qu'on appelle. Chez nous, c'est des territoires. Et ces 11 nations-là occupaient le territoire de la même manière, avec chacune sa langue, sa culture et son histoire aussi.
5: Nous, les Innu, par exemple, on est un peuple algonquien. Ça regroupe au Québec les peuples nomades.
2: Les Mohawks, eux, étaient des semi-nomades, avec l'agriculture. Même chose pour les Abénaki, qui avaient aussi de l'agriculture chez nous. On n'avait pas ça du tout. Je veux dire, on était des peuples de pêcheurs, on était des peuples montagnards, selon où on était. Donc, dites-vous que quand vous débarquez au Québec, dans le Québec autochtone, vous arrivez dans un endroit qui est habité encore aujourd'hui par des gens qui ont conservé ces cultures et pour qui ces territoires-là existent encore aujourd'hui.
0: Avant de débuter ce grand voyage, un préalable ou deux s'impose. Dire déjà que nous allons voyager sur des terres non cédées par les autochtones, un geste de reconnaissance territoriale indispensable. Dire aussi que notre voyage ne saurait embrasser la totalité du Québec autochtone tant le territoire est vaste, immense, 3 fois plus grand que la France, et tant les réalités comme les histoires de chaque nation sont multiples, infinies. Alors, pour débuter, on a décidé de partir d'abord à 2 pas de la ville de Québec dans la communauté de Wendake, jadis désignée comme le village Huron. Une toute petite terre de réserve qui, par sa proximité avec la ville et le rôle de son peuple, les Wendat, dans l'histoire des premiers contacts avec les colons français, fait figure de porte d'entrée dans ce monde qui, bien sûr, n'était pas nouveau. Aujourd'hui, environ 1500 Wendat sur les 5000 recensés vivent à Wendake, un peuple survivant, venu des Grands Lacs, qui à la fin du XVIIe siècle va trouver refuge au bord de la rivière Saint-Charles, ou Akiawanrak, soit la rivière à la truite. Là-bas, une institution culturelle nationale née en 2008, le musée Huron-Wendat, et sa maison longue, intégrée à l'hôtel Musée Première Nation, accueille le visiteur en commençant d'abord par lui dire
6: « Kwe, bonjour et bienvenue à l'exposition Wendat Ndi, qui veut dire « Je suis Wendat », un énoncé d'identité, une déclaration d'appartenance. Aujourd'hui, je vous propose un voyage au cœur d'une nation qui s'est établie définitivement près de Québec en 1697. Ici, ce sont nos regards, nos personnages et nos voix qui vous guideront à travers notre histoire.
7: Kwe, bonjour, mon nom est Stéphane Picard. Je suis Wendat de Wendake. Je suis directeur du musée Huron-Wendat depuis 2 ans, depuis 2024. J'ai toujours grandi, je suis né ici à Wendake, donc...
0: Vous êtes un Wendat?
7: Oui, effectivement.
0: Je vous suis. Est-ce que c'est peut-être possible de nous dire un petit peu... Justement, le propos de...
7: De l'exposition permanente, oui. La thématique, c'est de présenter la nation Wendat comme un peuple résilient, parce que malgré tous les changements, les épreuves et les bouleversements que la nation a connus, on a toujours quand même conservé beaucoup d'éléments de notre culture, et c'est ce qu'on démontre dans Wendat Andy, nous les Wendat aujourd'hui, qui nous sommes. Dans le fond, c'est un regard vers le passé de toutes les époques, mais aussi pour montrer qui nous sommes aujourd'hui, que nous sommes toujours là, que la culture est toujours vivante.
0: Et alors ce musée-là, on se situe juste devant la porte, il y a beaucoup de dessins,
7: oui,
0: un peu comme des vitraux colorés.
7: Oui, c'est un artiste Wendat, Mme Mireille Sioui, qui l'avait créé. Ça correspond à la légende et au mythe de la création du monde Wendat. Et on l'a replacé dans notre nouvelle exposition, mais sous forme de vidéo, parce que c'est l'élément déclencheur de la vie des Wendat et de notre mode de vie qui commence avec la mythe de la création du monde.
0: On va voir ça?
7: On va aller voir ça.
0: Après.
7: Merci.
6: Aujourd'hui, les Wendat vous accueillent sur leur territoire, le Oniyawensio. Bienvenue chez nous. Pour découvrir la mythologie Wendat, le premier thème de notre visite, plongeons ensemble dans cet univers où passé et présent se rencontrent, où chaque pierre raconte une histoire.
8: À l'époque, ici, sur la Terre, il n'y avait que de l'eau. C'était un immense océan. Et tous les animaux de la création étaient couchés sur le dos, à l'état de semi-somnolence. Donc, tout le monde dormait ici. Nous, on vivait dans les nuages. Il y avait plusieurs villages au-dessus des nuages. Dans un des villages, il y a une jeune fille qui s'appelait Atahensik. Atahensik, c'était la fille du grand chef, une vraiment belle jeune fille. Un jour, Atahensik, elle est tombée malade. Donc, elle est allée voir son père. Son père, en la voyant, lui a dit « Oui, Atahensik, je vois ton malaise, mais mes connaissances ne sont pas assez grandes pour te soigner. » Alors, le grand chef a fait venir un mocassin. Un mocassin, c'est un jeune homme qui court très, très vite. Il l'a envoyé à l'autre bout des nuages pour aller chercher le meilleur homme médecine qui existait à l'époque pour venir soigner Atahensik. Alors, quand le jeune homme a vu la jeune fille, il lui a dit « Oui, je connais ton malaise, je sais qu'est-ce qui ne va pas. » Il y avait dans les nuages un arbre qu'on appelait l'arbre de vie. Il a dit à Atahensik, tu dois creuser au pied de l'arbre de vie, prendre les racines de l'arbre. Ensuite, tu vas te faire une tisane avec ces racines-là. Puis un jour, tu vas finir par aller mieux. Alors, à tous les jours, Atahensik allait au pied de l'arbre de vie, elle creusait, prenait ses racines, revenait. Ça a duré un bon bout de temps, elle allait de mieux en mieux. Un jour, qu'elle était couchée au pied de l'arbre de vie, tous les nuages se sont mis à vibrer en même temps. Tout s'est mis à bouger là-haut. On ne comprenait pas ce qui se passait. C'était la première fois que ça arrivait. Tout le monde a eu peur. Donc, comme le sol était déjà très faible autour de l'arbre, s'est creusé un énorme trou. L'arbre, il est passé au travers des nuages et il est tombé au fond de l'océan qu'il y avait ici. Par le fait même, la jeune fille est tombée. Il y a des yaronks, des oies blanches qui passaient par là. Ils l'ont attrapé sur leur dos. C'est une créature qu'ils ne connaissaient pas, parce qu'ils connaissaient les oiseaux, les animaux, les reptiles, les poissons, mais ils ne connaissaient pas. Les gens comme nous, ils n'avaient jamais vu ça. Ils ont réveillé tous les animaux de la création. Et là, ils se sont dit, qu'est-ce qu'on fait avec cette créature-là? Là, les animaux ont formé le premier conseil des animaux pour discuter quoi faire avec la créature. Finalement, ils ont décidé de la déposer sur Yan Diawish, c'est-à-dire la tortue. Il y avait une énorme tortue, ils l'ont déposée sur la carapace de la tortue. Atahensik était bien sur sa carapace, sauf qu'elle essayait de planter du maïs et c'était impossible de planter du maïs dans une carapace, ça lui prenait de la terre. Alors la terre, elle était au fond de l'océan, au pied de l'arbre de vie. Comment faire pour aller la chercher? On a demandé à Tsutai, le castor, de plonger pour aller chercher la terre. Alors, Castor, il a plongé. Il a nagé, mais il n'a pas su se rendre au fond de l'eau. Ensuite, on a demandé à la loutre de plonger. Excellente nageuse, elle a plongé, elle a nagé, mais n'a pas su se rendre. Et on a demandé à Ramuski de plonger. Ramuski, c'est un animal qui est très, très énervé. Il a oublié de prendre son souffle. Alors, il a plongé, mais il est remonté tout de suite. Alors là, on cherchait. Qui pouvait aller chercher la terre dans le fond de l'eau? Nos jeunes, nos vaillants nageurs n'étaient pas capables. Il y avait une vieille grand-mère grenouille qui était là, qui s'est mise à crier. « Moi, je vais plonger. Moi, je vais y aller. Moi, je vais être capable. Vous allez voir, moi, je vais réussir. » Tout le monde s'est mis à rire. Une grenouille, ça nage pas bien. Puis elle était vieille, la grenouille. Mais quand même, elle a plongé. Elle a nagé plus longtemps que tous les autres animaux. Et au bout d'un long moment, elle est remontée et elle a craché la terre sur la carapace de la grande tortue. Atahensik, la jeune fille, avec ses pieds, s'est mise à étendre la terre. Elle l'a étendue des jours durant, jusqu'à temps de former le continent des Amériques. Alors, pour nous, le continent des Amériques, c'est une terre qui est entourée d'eau. En français, on appelle ça une île, mais dans ma langue à moi, une île, ça se dit Wendake. Alors, c'est de là que vient le nom de notre communauté.
9: Son arrivée dans le monde océan est à l'origine de toute la création sur l'île de Grande Tortue.
0: Donc là, dans cette exposition, justement, l'idée de présenter cette nation Wendat, pour ce faire, il faut forcément parler du territoire.
7: Oui.
0: Là, on se situe devant une grande carte.
7: Oui.
0: Tout ça, c'est le territoire Wendat.
7: Le territoire, c'est le territoire qu'on a fréquenté à différentes époques au cours de l'histoire. Évidemment, il y a une grande partie de notre histoire. On a été en Ontario, près des Grands Lacs que vous voyez à l'écran ici. Là. Et les pièces archéologiques qu'on voit, c'est des sites archéologiques où de la poterie iroquoienne ou spécifiquement Wendat ont été retrouvés dans ces endroits-là. Il y en a beaucoup dans la région de la baie Georgienne et du lac Huron où nos ancêtres ont vécu. Pendant une bonne époque, on appelait ça le Wendake Yehin, qui signifie l'ancien Wendake.
0: Donc ça, c'est au-dessus, en fait, de Toronto.
7: Oui.
0: Et Toronto, du lac Ontario.
7: Toronto donc, est ici, là, vous le voyez, dans cette région-là.
0: Nous, et donc, ça veut dire qu'ils ont remonté, si
7: oui,
0: je puis dire?
7: Oui,
0: toute parce la, que là, on voit bien toutes les voies
7: toutes
0: fluviales.
7: Les cours d'eau,
0: tous
7: effectivement,
0: les cours d'eau.
7: Le fleuve Saint-Laurent, la vallée du Saint-Laurent, jusqu'à Québec, dans la région de Québec, jusqu'à Wendake ici. Mais le territoire qui est davantage fréquenté aujourd'hui, qu'on l'appelle le Honeyoentio, c'est cette partie de territoire-là, autant sur la rive sud que la rive nord de la région de Québec que nos ancêtres et nous-mêmes, on fréquente pour la subsistance, etc.
6: Les terres occupées par notre nation sont d'une importance capitale, car elles sont profondément liées à notre mode de vie et à notre identité culturelle et spirituelle. La terre, nous ne la possédons pas, nous en faisons partie. Avant l'arrivée des Européens, on y trouve tout ce dont nous avons besoin pour fabriquer les outils, ainsi que pour construire et prolonger les maisons longues.
8: Kuyawiti, Isabelle Yanariskwayatse, Wendat Kendare, Wendat Indi. Alors, je m'appelle Isabelle, je fais partie de la nation Huron Wendat, je suis de Wendake.
0: Et qu'est-ce que ça représente pour vous d'être Wendat?
8: D'être Wendat, ben c'est une histoire de cœur, c'est ma vie. Je vis en Wendat, oui, je vis en québécoise aussi, là, mais la moitié du temps, je suis Wendat. Donc, je vis de mon art piquant de porc-épic, je vis des contes et légendes, je l'enseigne à beaucoup de gens, dont mes petits-enfants maintenant. Tout ce que je connais me vient de mon père, la tradition orale, que c'est transmis de génération en génération. Alors, c'est vraiment le mode de vie Wendat, là. Je vais à la chasse, je vais à la pêche. Moi, une semaine dans le bois, à moins 30, ça me dérange pas, je couche dehors, comme nos ancêtres faisaient anciennement. Au début des années 1600, on était environ 40 000 Wendat. On vivait dans le coin des Grands Lacs, dans la baie Georgienne. Alors, quand les missionnaires sont arrivés ici, ça a causé quand même beaucoup de problèmes. Il y en a qui voulaient se catholiciser, d'autres qui voulaient pas. Ça a fait des guerres parmi les Wendat. Et là, en plus des guerres, ils nous ont amené des maladies. Donc, on est passé de 40 000 Wendat à 4 000 Wendat en très peu d'années. De ce 4 000-là, il y en a la moitié qui sont partis aux États-Unis, en Oklahoma, et l'autre moitié ici, en 1600. Ici, on est ici depuis 1697. Alors, on s'est comme séparés et on n'avait aucun moyen de se contacter à l'époque. Donc, on est partis chacun de notre côté, on a fait chacun nos choses. Rendu ici, nous, on a accepté de se catholiciser. Mais on était très, très peu nombreux, là, quelques centaines seulement, pour rebâtir le village. Nous, on n'a jamais habité dans des tentes ou des tipis. Parce que comme on était un peuple semi-nomade, aux 15 ans, on changeait de place. C'est pour ça qu'on avait le temps de se bâtir des belles et longues maisons comme on avait. Et au bout de 10 à 15 ans, ben, les terres étaient plus fertiles ou le bois de chauffage était rendu beaucoup trop loin. Alors, c'est pour ça qu'on déménageait. On a fait plusieurs places à Québec. Donc, on est allé à Sillery, à l'île d'Orléans, à Cap-Rouge. On s'est promené un peu partout pour terminer ici.
10: Donc, Dominic Yatsi, Wendat Indi, Cha, Wendak, Indare, Kenarisko, Aiwayit, Yokuta. Donc, je suis Dominic, je suis Wendat, je viens de Wendake et j'appartiens au clan du Loup. De formation, je suis économiste et politologue. Je suis aussi conteur de mythes et légendes à Wendake. On est maintenant sur le bouclier canadien, au tout début du bouclier canadien, un sol qui n'est pas propice à l'agriculture. Alors qu'on cultivait les trois sœurs, qu'on était principalement un peuple de pêcheurs. On se retrouve sur un territoire peu fertile et avec un accès exceptionnel pour les ressources forestières. Alors, bien que la chasse faisait déjà partie de nos coutumes, cette tendance-là se renforce. qui nous amène finalement à se transitionner beaucoup plus vers l'utilisation des ressources forestières. Donc le travail du bois, la broderie au poil d'orignal par-dessus des appliqués de bois, d'écorce notamment. On a de l'écorce de bouleau jaune, par exemple, pour un étui à cigare qui est présent dans le musée.
0: C'est magnifique!
10: Oui, un travail extrêmement délicat. On travaille aussi certaines essences de bois pour en faire des paniers, plutôt utilitaires dans certains cas, et des paniers beaucoup plus décoratifs. Ils sont très, très délicats.
0: Ah oui, qui ressemble presque là, on dirait que c'est une fraise qui est reproduite.
10: Exactement.
0: Mais aujourd'hui, ce savoir-faire-là, parce qu'on le voit hein, sur ces paniers qui sont quand même très ouvragés, il s'est perpétué, on continue à tresser de la sorte?
10: Oui, absolument. On tressait différents matériaux, bien sûr, que ce soit le frêne, le foin d'odeur, qui est une herbe utilisée lors des cérémonies, ainsi de suite, mais aussi, évidemment, la babiche, qui est en réalité de la peau d'animal cru, qui fait le treillis à l'intérieur des raquettes. Et donc, c'est ce qui permet de répartir le poids de la personne sur la neige, qui permet de marcher sur la neige sans couler.
0: Et ça, ces raquettes-là, elles datent d'il y a combien de temps?
10: Les raquettes qu'on y voit ici sont plutôt récentes. Là, on parle...
0: 20e, 19e siècle.
10: Exactement. Donc, assez récent quand même. Pour la nation Wendat, depuis 1760, on produit des raquettes pour les armées européennes. Donc, l'armée britannique se fournissait de raquettes chez la nation Wendat, entre autres.
0: 1760?
10: Oui. Donc, c'est quelque chose que la nation Wendat continue de produire. Les industries GV, Gros-Louis-Vincent... font encore des raquettes aujourd'hui pour l'armée canadienne. Donc, c'est un contrat que notre nation semble avoir collectivement réussi à garder depuis un petit peu plus de 300 ans maintenant.

0: Bonjour, Quay.
1: Oui.
0: Enchanté.
1: Enchanté.
0: Ça sent bon ici.
1: Merci.
0: Ça sent le cuir.
1: Oui, tout à fait.
0: Juste derrière, il y a les ateliers. Où est-ce qu'on se trouve?
1: En fait, ici, vous êtes chez Bastien Artisan Autochtone. Donc, on est une jeune start-up de mocassins qui a débuté en 1878. On fabrique des mocassins ici à Wendake depuis très, très longtemps. Il faut savoir que lorsqu'on est arrivé ici dans ce qu'on appelait à l'époque la réserve de la Jeune Lorette en 1697, évidemment, les perspectives économiques pour les Wendat étaient plutôt limitées. Donc, rapidement, en fait, on a commencé à vendre de l'artisanat à la bourgeoisie qui vivait dans la Haute-Ville de Québec. Les bourgeois de la Haute-Ville, en fait, prenaient le train pour se rendre à leur résidence d'été qui était sur le bord d'un lac qui s'appelle le lac Saint-Charles, qui est à quelques kilomètres d'ici. Et ils arrêtaient, en fait, à Wendake pour acheter notre artisanat. Ben, je vais vous inviter à aller dans l'atelier. On va regarder un peu tout ça.
0: On vous suit. Dans l'atelier Bastien, parmi les mocassins à franges, les peaux d'orignaux et le bruit des machines, on se dit qu'ici s'entend le son de la résilience et de la fierté d'un savoir-faire et d'un patrimoine millénaire. Aujourd'hui, à Wendake, sur un tout petit périmètre, on trouve près de 300 entreprises, dont plus de la moitié sont composées d'artisans, d'artistes et d'acteurs culturels. Car très vite, comme l'a dit Jason, pour survivre, les Wendats se sont tournés vers la production et la vente d'objets artisanaux. Huron, c'était le nom, l'exonyme que l'on donnait à cette nation. Mais en 2025, la communauté a décidé de se départir de cette appellation coloniale péjorative qui faisait référence à la hure du sanglier. On retrouve Isabelle Siwi qui nous parle de sa communauté Wendat.
2: Premièrement, une communauté amérindienne, ce qu'on appelait anciennement une réserve indienne. Il y a des gens qui prennent ça péjoratif. Pour moi, une réserve, c'est un territoire qui est réservé. Donc, c'est pas péjoratif du tout. Une communauté amérindienne, nous, elle mesure à peu près 3 km carrés. Puis on est à peu près 3000 sur la communauté. On a une des plus petites communautés. Avant, on avait un énorme territoire, mais les villes se sont bâties. Donc, c'est les villes aux alentours qui nous ont enfermés dans un petit territoire. Les propriétaires des maisons, tous les bâtiments qui sont sur la communauté, il faut qu'ils soient Wendat. Alors, c'est un territoire qui est vraiment réservé à nous. Sur un territoire qu'on essaye d'être un peu indépendant. On a comme notre grand chef, qui est comme un maire ou un président. Il y a les conseillers qui sont autour de lui, qui sont élus aux 4 ans. C'est eux qui dirigent la communauté, mais ils sont toujours chapeautés. On a une tutelle du gouvernement canadien, quand même. Sur la communauté, ici, on a une école primaire. On a un centre de santé. On a notre propre corps policier. Donc, on a aussi beaucoup d'employeurs, comme l'hôtel-musée ici. On a des dépanneurs, on a une station d'essence, une pharmacie. On a vraiment... On essaye d'être le plus indépendant possible. On a le choix, là. On peut aller à Québec, là, sans problème. Mais si on peut rester ici, on essaie de rester ici. Puis c'est vraiment très communautaire. Ma mère, moi, j'ai ma maison. Ma mère a la maison derrière moi. Ma sœur habite à 2 maisons. Mon frère a 3 maisons de l'autre côté. Tous les voisins, ils sont comme ça. On se connaît, puis on s'entraide, tout le monde ensemble.
0: On dit des Wendat parfois qui sont les Indiens. Je mets bien sûr des guillemets, mais c'était l'expression employée. De l'asphalte ou de la ville.
2: Les Indiens blancs. Nous, on entend beaucoup les Indiens blancs. Parce que on vit... Nous, on a l'électricité, on a l'eau courante, on a des maisons. On vit vraiment comme tous les Québécois. Et physiquement, on n'a pas l'air Première Nation. Puis c'est ça qui fâche les gens, c'est que nous, on se mélange beaucoup avec les Québécois. Mais moi, quand j'étais en âge d'avoir des enfants, début vingtaine, j'ai regardé sur la communauté. Dans les 3000, j'ai cherché un homme célibataire qui avait de l'allure, qui avait pas d'enfant, qui était pas gay et qui était pas mon cousin. Il y en avait 2 sur la communauté. Donc, j'en voulais pas. C'est pour ça que nos conjoints... On n'a pas de problème de consanguinité ici. Mais moi, je me sens pas blanche du tout. Donc, ils peuvent dire ce qu'ils veulent et... ça me dérange pas.
0: Libraire de nature.
1: Exactement.
0: Librairie Anénorak. Bonjour.
3: On est là pour déranger Dan.
0: Bonjour Daniel. Ça va?
4: Bien, bienvenue dans la seule librairie sur une communauté autochtone au Québec.
0: C'est ça?
4: Oui.
0: Et alors au Canada, il y en a beaucoup?
4: Il y en a 2 autres, je pense. Il y en a une en français, 2 en anglais. C'est tout.
0: Et en même temps, autour de nous, là, tous les titres qu'il y a, là, je vois littérature étrangère, donc c'est autre chose. Mais toute cette partie-là est vraiment réservée à la littérature autochtone.
4: C'est ça. Au début, on était une petite librairie vraiment spécialisée en littérature des Premières Nations. Puis là, il y a 5 ans, on a déménagé, on s'est agrandi ici, puis on est devenu une librairie générale. Là. Fait que le but, c'est de faire connaître la littérature autochtone, mais aussi devenir la librairie pour tous les gens du quartier nord de Québec. Là. C'est pas parce qu'on est sur une communauté autochtone qu'on est obligé d'être juste des affaires autochtones. On peut venir chercher de n'importe quoi. Là.
0: Être ouvert des deux côtés.
4: Absolument! C'est un appel, pas parce que c'est une réserve que c'est juste autochtone, vous avez le droit de rentrer puis venir chercher n'importe quoi.
0: Et alors, vous dites encore le terme réserve. Est-ce qu'on l'emploie encore vraiment?
4: Ah, juste nous.
0: Nous, non.
4: Non,
0: les allochtones, c'est pas...
4: Non, non. Mais nous, en autochtone, on va dire réserve. Oui.
5: Ouais, c'est le terme légal encore aujourd'hui. Donc, ça arrive souvent. Certains vont dire, ben, c'est pas à nous de se sentir mal du terme. Si les Québécois sont mal à l'aise, ben, c'est à eux de changer leur loi. Comme le terme « loi sur les Indiens », c'est pas nous qui avons décidé de faire traiter d'Indiens.
6: La loi sur les Indiens, c'est une loi qui a été mise en vigueur en 1876. Elle a été amendée plusieurs fois depuis, elle a été modifiée, par exemple, pour enlever l'exclusion des femmes qui se mariaient à des Blancs puis qui perdaient leur statut. Ça, ça a été changé en 1985. Il y a eu énormément de changements pour essayer d'enlever les discriminations au sein de la loi. La loi est toujours discriminante, bien évidemment. Elle a aussi le beau nom de loi sur les Indiens, qui, à ce jour, n'est pas très adapté au vocabulaire qu'utilisent les peuples autochtones pour parler d'eux-mêmes, mais bon, la compétence indienne est une compétence fédérale. Donc, cette loi-là vient régir un peu la vie des gens qui résident dans les réserves indiennes. Puis cette loi-là, oui, s'applique majoritairement à l'ensemble des nations au Québec, sauf quelques exceptions près. Si on pense par exemple aux Cris, qui eux ont des ententes gouvernementales, puis un traité moderne qui est le traité de la Baie James. Mais la majorité là, des autres peuples autochtones sont encore régis par cette loi-là. Donc, par exemple, à Wendake, tout ce qui est la question de l'appartenance, de la transmission du statut, pouvoir posséder une maison sur la communauté, tout ça est encore régi par la loi sur les Indiens et les multiples lois et règlements qui en découlent. Donc, je suis Alexandre Picard, je suis Wendat de Wendake. J'étudie présentement à l'École du Barreau à Québec pour devenir avocate en droit autochtone. En fait, l'avocat moyen connaît rien des particularités autochtones, puis ça, je m'en suis rendu compte dans un cours de succession. Ma mère est en train de refaire son testament, puis elle avait de la difficulté, parce que, bon, sur communauté, les terres ne nous appartiennent pas, c'est des terres de la couronne. Donc, qu'est-ce qui arrive à la maison quand, par exemple, ma mère est avec un Blanc? Elle ne peut pas donner la maison à mon père. Puis, je suis allée voir mon prof, puis j'ai dit, OK, mais quel régime s'applique à moi si la dévolution légale s'applique pas parce que je suis une autochtone sur terre de réserve? Puis, il a dit, ah, je sais pas. Puis c'est fou parce que tu te dirais, ah, ben on s'est fait imposer des balises juridiques, mais on ne donne pas les outils pour le comprendre. Donc oui, on est une entité juridique créée par une loi canadienne qui est très archaïque, qui, bon, prédate la Constitution, en fait, même.
7: Kwekwe, mon nom est Hokwandoron, t'as Renche, Yahandishra, des Sondakwa, Yati, Diane Picard. Je suis née ici à Wendake, j'ai de 75 ans et plus. Donc, à 75 ans, on arrête la machine, on ne vieillit plus.
0: Et donc, vous êtes ce qu'on appelle une aînée.
7: Oui, c'est ça.
0: Vous, vous avez connu Wendake aussi avant.
7: Mm-hmm.
0: Comment c'était, justement, dans les années 60, oui?
7: Mm-hmm. Moi, quand j'avais 16 ans, 17 ans, j'ai demandé l'autorisation de sortir de la réserve pour aller m'inscrire au Bard School pour apprendre l'anglais. Et la sténo, la dactylo, le secrétariat. Fallait que je signe le papier comme de quoi que j'étais arrivée puis que j'étais ressortie.
0: Mais parce qu'à l'époque, vous pouviez pas sortir?
7: On sortait pas de la réserve, non. Je me rappelle pas d'avoir vu une affiche qui dit interdiction d'entrée. Sur la réserve, je me rappelle pas d'avoir vu ça. C'est sûr que ça existait, là, mais... On a sorti de la réserve quand on a commencé à aller à l'école à l'extérieur de la communauté. Le gouvernement, il dit, là, maintenant, vous allez aller, on va vous donner des religieuses pour faire l'école première, deuxième, troisième, quatrième année. Puis après ça, vous allez à l'extérieur pour faire le restant des années que vous avez à apprendre. Au début, mon père avait le droit d'étudier eux autres la première, deuxième et troisième année. Pas le droit à la vie militaire, puis pas le droit de l'université non plus. Donc, on part de loin, là.
0: Et alors vous êtes une femme au tambour.
7: Oui, c'est ça, c'est que je suis devenue une femme au tambour quand j'étais jeune. À l'école et à la maison, on a appris les chants autochtones, les chants Wendat. Lorsque, à un moment donné, j'ai une de mes cousines qui me dit, ben viens, on va chanter au Pawa, on va les chanter avec le tambour. J'ai beaucoup ressenti la résonance. Le tambour, c'est devenu pour moi un outil de rassemblement des cœurs.

0: Dans ma famille, le clan du loup, on a appris que tout est sacré dans la vie, dans le fond. Hein, vous savez, le territoire, tout ce qui vole, tout ce qui nage, tout ce qui rampe, toutes ces choses-là. Et la moindre petite vie qui existe dans l'univers, il a été créé et il a une mission.
1: Et vous, c'est quoi votre mission?
0: Moi, ma mission que je me suis donnée, c'est de partager mes connaissances avec mes frères et mes sœurs. Autrefois, les gens ne voulaient pas entendre parler de nous et ils nous donnaient des coups de pied, ils nous tiraient les cheveux, ils nous traitaient de sauvages, ils ne voulaient rien savoir de nous. Puis à un moment donné, il a commencé à avoir une espèce de revirement de situation à force d'en parler, puis d'en parler, puis d'en parler. Alors, je me suis dit, si on commence à partager avec un enfant, puis il simplement lui donner des informations générales selon son âge et sa capacité de comprendre, bien, à ce moment-là, les Indiens, ce ne sera plus des Indiens pour lui, ça va être des gens des Premières Nations, des Autochtones.

0: Kwe Wedi, Wadou Andiyati, Wandat Hindi, Yayon Yen, Tiawan. Bonjour, je m'appelle Steve Wadou Andiyati, je suis un Huron Wandat, je viens du clan de l'Ours et je suis natif de la nation. On ne dit plus maintenant la nation Huron Wandat, mais j'aime bien quand même le dire parce que je pense qu'au niveau européen, on est encore connu plus sur le mot Huron que Wandat.
1: Et alors, on est à Wendake, dans votre restaurant, Sagamité. Un restaurant qui existe depuis 1999. Vous étiez un peu pionnier justement dans cette volonté de partager la culture Wendat. Qu'est-ce que ça représente pour vous justement que d'être Wendat?
0: Pour moi, être un Huron Wendat, c'est une fierté qui est incommensurable. Vous savez, mon peuple était des diplomates incroyables. On était les premiers à s'allier avec les Français. Que ce soit d'une façon économique, que ce soit une façon de protection, que ce soit une façon de... Pour nous, il y avait encore de la place sur le dos de la tortue géante sur cette terre. Et on était des gens qui avaient une vision de la relation de cohabiter avec la nature qui était incroyable. Condiéron expliquait à Frontenac et ses généraux et ses caporales, arrêtez de vouloir changer la nature, faites-vous Huron, faites-vous Wendat pour vivre ici. Déplacez pas la neige. Servez-vous de la neige pour vous transporter à raquette. Essayez pas de combattre les courants d'eau. Servez-vous des courants d'eau pour descendre en canot. Donc, je trouve tellement que notre histoire est une histoire qui est très méconnue. Que ça parte avec, justement, Donnacona à l'arrivée de Cartier, ou que ça aille avec le chef Hénon qui a protégé puis qui a sauvé Champlain, qui l'a amené sur son dos, qui a couru pendant 5 kilomètres. On l'a ramené dans notre village. On l'a soigné tout l'hiver. On l'a ramené vers Montréal. C'est des histoires qui sont méconnues. Que ça soit Condiaron avec la Grande Paix de 1700. Qui a rassemblé les peuples du sud, de l'est, de l'ouest, du nord pour venir signer la Grande Paix à Montréal. C'est encore un grand chef, Wendat. Donc, quand je pense à tout ça, pour moi, je viens la poitrine gonflée, puis je peux pas être fier d'être Wendat. T'sais. Lorsque j'endosse mes mocassins, je porte mon régalia, il n'y a pas plus grande fierté que de ça, puis de mes origines.

0: Ben, je pense qu'il y a certaines situations où il y a des gens qui ont encore énormément de préjugés. T'sais, on entend beaucoup d'affaires par rapport aux taxes, aux impôts, sans comprendre la raison derrière tout ça. En fait, puis ma chose préférée à dire quand j'étais adolescente, quand on me disait « Mais là, tu payes pas les taxes! » Je disais « OK, viens magasiner avec moi, tu vas voir que je les paye, mes taxes. » T'sais, c'est toutes des affaires qui sont arrêtées, qui sont prises hors contexte, qui sont limitées, dégradantes, en fait. Puis je pense que de plus en plus, on prend de la place. On est dans les médias, on est représenté, puis ça fait du bien, en fait, parce que je réalise que la génération après moi va avoir une représentation qui est positive dans les médias, du moins plus que ce que moi, je me souviens que j'avais, ce que mes parents avaient, et ainsi de suite, là. On prend plus de place, on est plus connu, on a plus d'alliés aussi.
1: Moi, quand j'étais au primaire, je ne disais pas que j'étais Wendat, là. Il fallait pas le dire parce qu'on n'était pas aimé du tout à l'école. Moi, j'allais pas à l'école ici, j'allais à Québec. Quand j'ai atteint le secondaire de 12 à 17 ans, c'était un peu moins pire, mais encore là, on le disait pas très fort. Mais mes filles, qui ont maintenant 32 et 30 ans, l'ont crié haut et fort toute leur vie qu'elles sont Wendat. Eux, ils avaient la permission. Mon père devait s'en cacher aussi beaucoup, là. De toute façon, il est allé dans les pensionnats, donc il s'est fait couper beaucoup de choses avec ça. Donc, on dirait que plus les années avancent, plus on peut être fier de s'annoncer Première Nation. Yo.

0: Yo!
1: Je m'appelle Andawalavo, je suis Wendat de Wendake. J'ai 25 ans. Je suis comédien, chanteur, conteur et guide animateur depuis 2016 au musée de Wendake. Chez nous, les Wendat, on a des clans. Il y en avait beaucoup plus à l'époque. Aujourd'hui, il en reste que 4. Puis, chaque clan va avoir une responsabilité ou une histoire qui vient, qui est attribuée d'une légende. Les 4 clans qu'on a aujourd'hui, c'est le clan de l'ours, du chevreuil, du loup et de la tortue. Donc, le clan de l'ours, le mien, c'est le clan de la médecine. Donc, quand on dit médecine, c'est pas nécessairement être docteur. Médecine, c'est une médecine qui était divisée en deux, donc la médecine physique. Donc là, ça peut être les maladies, une blessure ou quoi que ce soit. Et il y a la médecine qui est psychique ou psychologique. Puis ça, pour ces remèdes-là, ben, c'est de l'art. Donc c'est de la musique, de la danse.
0: Mais la musique, ça semble être vraiment ton moyen d'expression?
1: Ouais, c'est un des principaux. Je fais de la musique depuis que je suis tout jeune, mais que j'ai commencé professionnellement, c'est depuis que j'ai 16 ans. J'ai toujours baigné dans ma culture, la culture Wendat. Dès que j'étais, je pense que j'avais 2 ans, mon oncle m'amenait en forêt déjà pour aller cueillir des plantes. Puis déjà à 2 ans, il me disait de remercier le créateur pour à chaque fois qu'on prenait une plante. Donc déjà là, j'étais un peu en train de baigner dans ça de mon plus jeune âge. Et la musique, c'est vraiment arrivé par hasard. À la base, c'est pas vraiment ce que je voulais faire comme métier. Mes premiers contrats, je les ai eus grâce au Musée Rwanda, où je travaillais puis je chantais dans mes visites. Puis là, j'ai commencé à être appelé pour seulement chanter sans la visite. Puis là, c'est là que j'ai compris que c'était possible.
0: Et aujourd'hui, tu chantes en Wendat?
1: Oui, je chante français, Wendat, anglais. Je mélange un peu les 3 langues. Donc, je fais autant des reprises de vieux chants traditionnels Wendat que des nouvelles compositions. Puis, je mélange tambour et guitare. Parce que je pense que aussi, tradition ne veut pas nécessairement dire l'âge de pierre. Donc, puis je pense que c'est très important de le dire. Donc, quand je dis que je fais de la musique Wendat, à la guitare en anglais, ça reste de la musique Wendat. Selon moi, on n'a pas besoin d'avoir un tambour puis des paroles en Wendat pour dire que c'est de la musique Wendat, parce que moi-même, je suis Wendat. Donc, si je pense que mes ancêtres auraient pu parler anglais avec une guitare, mais je pense qu'il y aurait eu de la musique en anglais à la guitare qui aurait été des chants traditionnels Wendat.

La langue Wendat, en fait, est en dormance depuis plus de 100 ans. On dit en dormance parce qu'il n'y a plus de locuteurs. Ce que ça fait, c'est que la langue, en ce moment, il y a une linguiste, en fait, là, qui est Megan Lukaniec, qui, elle, travaille sur la revitalisation de la langue. Donc, elle fait un travail là, total avec... Des anciens écrits jésuites, par exemple. Elle compare beaucoup avec des langues qui ressemblent à la nôtre, fait que, par exemple chez les Mohawks. Puis elle va reconstruire la langue petit à petit pour pouvoir la réapprendre, réapprendre la prononciation, adapter les mots qui sont des mots modernes, on va dire, là, par exemple une télévision, un dépanneur. Puis là, de plus en plus à Wendake, les termes sont écrits en Wendat sur les établissements. C'est important parce que la langue, c'est une des fondations les plus importantes, en fait, d'une culture. La transmission de la langue, de l'histoire, des valeurs. Mais la langue, c'est central. Puis si on regarde d'autres communautés autochtones, je pense à... En Mauricie, chez les Atikameks, à peu près 93% de leur population parle comme première langue l'Atikamek. Ce qui est complètement fou, si on pense à ça, comparé à nous, une langue qui est en dormance depuis 100 ans. Le but, ça serait éventuellement d'avoir des locuteurs. Est-ce qu'on en a actuellement? Non, mais on a des gens qui sont capables de se débrouiller puis faire des phrases puis communiquer entre eux. Puis je pense que de plus en plus, on essaye, nous, entre amis, de dire des mots dans la langue ou d'en partager pour essayer de la faire revivre un peu. Mais c'est pas facile. Puis tu sais, je m'y connais pas, je suis pas linguiste, mais je sais pas si dans l'histoire, il y a déjà des langues qui sont revenues à la vie, mais j'aimerais ça voir ça. Je sais pas si ça va être de mon vivant, mais... Je trouve que c'est un projet là, qui est très encourageant là, de voir ça. Là.

0: Au début de la librairie, là, c'est seulement grâce aux Français qu'on avait des livres. Il y a Albin Michel qui faisait beaucoup de traductions des auteurs autochtones de l'Ouest américain. Tout ça, la traduction est un peu spéciale pour un Québécois. Maintenant, toutes les maisons d'édition québécoises s'intéressent à peu près, je dirais 80% des maisons d'édition québécoises font des traductions des livres autochtones. Fait qu'on trouve de tout. On a des contes, on a des essais. On a vraiment de tous les genres possibles. Quand j'ai commencé ça, j'étais plus jeune, j'étais plus revendicateur, fait que j'espérais que la littérature pourrait amener un côté rebelle et revendicateur à l'histoire du Québec et ensemble, en se mettant une maison d'édition, on pourrait amener à réfléchir au futur des Premières Nations. J'ai vieilli, je me suis assagi.
1: Et c'est plus le cas alors?
0: Ben oui, encore un peu. J'ai parti une collection qui s'appelle Harangue. Donc, c'est des courts essais justement pour réfléchir à ça, que je veux que le monde pense à comment ils voudraient que les Premières Nations soient dans 20, 30, 40, 50 ans. Donc oui, j'ai encore ce désir-là.
1: Ils sont où?
0: Mes harangues, j'en ai un peu partout. J'ai le mien, c'est moi qui ai lancé la collection. Indien stoïque. Hein. Stoïque, parce que quand j'étais jeune, la seule chose qu'on voyait à la TV, c'était les vieux chefs indiens ben stoïques qui avaient peur de rien. Fait que je pensais qu'il fallait être ça pour être un Indien. Fait que c'est pour ça que j'appelais ça indien stoïque. Sinon, j'en ai d'autres. Sibi Flamand, chef de la communauté de Manawan, qui a écrit un court essai. Fait que c'est des courts essais pour vraiment aller rejoindre toute la population. Même si t'es pas un grand lecteur, tu vas être capable de lire ça, puis ça va te faire réfléchir.
1: Un avenir autochtone décolonisé.
0: C'est ça.
1: C'est un mot important. Là, il est mis entre guillemets, mais on pourrait presque les enlever. Hein.
0: Absolument, parce que c'est ça. On n'est pas colonisé vraiment. C'est pas nous. T'sais, on s'est fait coloniser, mais notre esprit, on reste libre pareil. Donc, on peut bien être décolonisé, mais j'attends rien du gouvernement ou de ces affaires-là. On choisit par nous-mêmes.
1: Parce que c'était ça, au départ, c'était de vouloir porter une parole autochtone qu'on n'a pas entendue.
0: Absolument. C'était vraiment pour ça. Je voulais vraiment amener quelque chose de réel pour rejoindre n'importe quel autochtone moderne d'aujourd'hui, là, pour leur montrer qu'on peut être fier d'être autochtone au 21e siècle.
1: Là. Oui, ça vous tient à cœur, ça, cette idée d'autochtone moderne.
0: Absolument. Quand on parle des autochtones, c'est toujours dans le passé. Dans le passé, vous étiez comme ci, vous étiez comme ça. Mais on est encore là, puis on est encore une force utile. T'sais, même aux communautés, on peut amener quelque chose, notre façon de penser, notre façon d'être, et peut être très important pour la société moderne. C'est juste qu'on a l'impression qu'on est oublié. Mais on est encore là, puis on est encore utile, puis on est encore fort.
1: Ouais, donc c'est un combat quand même. Vous avez ça chevillé au corps. Je sais pas si on le dirait comme ça, mais...
0: Ben, ça doit être mon côté Wendat. Je suis un commerçant à l'interne. C'est plus fort que moi. C'est vraiment, je pense que je suis vraiment un entrepreneur né. Pas le choix.
1: Parce qu'ils sont entrepreneurs, les Wendat?
0: Oui, mais les Wendat avaient le plus grand réseau commercial, justement. C'est pour ça que les Français ont choisi un peu les Wendat, parce que le réseau commercial, c'était eux qui étaient le plus étendu. Malheureusement pour nous. C'est ça. Puis on a été accueillants. Malheureusement pour nous. C'est ça. Maintenant, c'est bien. Ça fait partie de notre force d'être accueillants, mais il y a 400 ans, on aurait peut-être dû l'être un peu moins.
2: Wendake a toujours été un lieu très touristique aussi. Je pense qu'à un moment donné, avec la sédentarisation puis la création des réserves, Wendake étant proche de la ville de Québec, ça a été plus facile pour nous de se tourner vers la production d'artisanat puis le tourisme pour faire développer notre économie, en fait. Donc, on a toujours été un lieu de rencontre. Puis les gens se sont beaucoup intéressés à nous. Puis je pense qu'il y a une partie de notre histoire puis de notre culture qui reflète ça. Bien que c'était de notre culture un peu essentialisme, là, dans le sens qu'on jouait l'Indien western comme les gens imaginaient l'Indien, là, que c'était pas ancré dans notre propre culture, mais c'est ce qu'on connaissait de notre culture à ce moment-là, parce qu'on nous avait interdit tellement longtemps de la connaître que quand on a voulu se la réapproprier, ben, la seule qu'on avait devant nous, c'était celle qui nous était présentée par les grands films d'Hollywood. Donc,
1: L'Indien à plume.
2: L'Indien à plume et
1: la femme indienne en habit de cuir
2: oui, exactement.
1: À franges.
2: Oui, exact. Puis dans les dernières années, il y a eu complètement un shift. On s'est tourné de bord, puis on a décidé de réapprendre sur notre histoire. Puis en fait, on a découvert que ben, les gens dans les maisons longues, ils portaient du tissu, qu'on avait des robes qui ressemblaient à celles de chez les Mohawks. T'sais, puis c'est là qu'on a rebâti un peu notre culture pour ce qu'elle est, puis pas ce qu'on a été conçu de croire que c'était, parce qu'on avait interdit la transmission pendant un bout.
3: Je prends toujours la même anecdote, mais quand j'avais 17 ans, je voulais jouer au basket avec mes amis, puis je leur ai dit, ben il y a un beau terrain à Wendake, vous pouvez venir. Puis je parlais du terrain de l'école primaire à Wendake. Puis il y a un de mes amis qui, en 2017, qui me connaissait, j'allais à l'école avec lui, on était dans le même cours, lui croyait sincèrement que je vivais au site traditionnel Huron-Wendat, qui est une reconstitution d'un site ancestral. Et là, il me disait que la porte était fermée, donc que le site vraiment en bois était fermé. Puis lui, il croyait vraiment que j'habitais dans une maison longue. Même si on était en 2017, puis j'allais dans toutes les mêmes cours que lui, en voiture et tout ça. Donc, il était convaincu que je vivais encore dans une maison longue en 2017. Ça me fait rire. Mais donc, même si ça a évolué puis ça a changé, il y a quand même des gens qui sont convaincus que, ou qui sont juste pas informés. Donc, c'est, ouais.
1: Donc, il faut aller à la rencontre, en fait, de cette culture, ben tout oui. simplement. Ben parler
3: oui.
1: à l'autre.
3: Ben oui, parce qu'on reste des êtres humains, puis si on veut juste parler, c'est ça l'important. C'est juste ça qu'il faut.
2: Oui, je pense que c'est important que les gens viennent à notre rencontre, mais je pense que c'est encore plus intéressant que les gens viennent à notre rencontre maintenant que nous autres aussi, on s'est rencontrés nous-mêmes dans l'histoire, puis qu'on est plus sûrs de qui on était.

Kwe au Québec autochtone chez les Wendat. C'était le premier épisode de notre série par Laure Allary et moi-même. Merci Tia Wenk à tous les Wendat qui nous ont accueillis. Auditeurs nomades pour prolonger ou préparer votre voyage. Sur notre site rfi.fr, page si loin si proche, on vous a mis plein de ressources et de liens utiles de lieux à découvrir à Wendake. Que ce soit le musée Huron Wendat avec sa maison longue, la librairie et maison d'édition Anénorak de Daniel Siwi, les artisans ou encore le parcours nocturne lumineux et sonore en Walumina, dont vous avez pu entendre la bande-son. Ce voyage a été réalisé grâce au concours de Tourisme Autochtone. Un immense merci à Andrew Germain. Dans notre prochain épisode, le voyage continue en terre autochtone, direction cette fois Mashtuyas, au bord du lac Pequagami ou lac Saint-Jean, chez les Îles Noires.

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2: Lundi 18 mai, bonsoir à tous, bienvenue dans la session soirée de l'info sur RFI, c'est parti. Pour 3 heures d'actualité au programme dans 10 minutes, le grand reportage qui évoquera le drame des enfants de la Creuse. Plus de 2000 mineurs enlevés à leurs parents sur l'île de la Réunion il y a plusieurs décennies. La raison, eh bien, il faut peupler les régions rurales françaises. Nous sommes allés à la rencontre de ces enfants devenus évidemment adultes. Ce sera un grand reportage de Lola Fourny. Juste après le débat du jour, on va parler santé avec deux maladies qui font beaucoup parler d'elles actuellement. L'antivirus, évidemment, alors que le navire où l'épidémie s'est déclarée a achevé ce matin à Rotterdam son périple. Et puis Ebola, l'Organisation mondiale de la santé lance une alerte sanitaire internationale concernant Ebola, alors que la maladie est de retour en RDC. Les leçons du Covid ont-elles été tirées? C'est la question que nous poserons. Depuis la pandémie internationale, les autorités savent-elles mieux gérer les situations actuelles? Réponse à suivre dans 30 minutes. Dans une heure, le grand journal du soir et le dossier qui sera consacré au procès du chef présumé du gang Yoda, qui s'est ouvert aujourd'hui à Marseille. 18h30, TU Afrique Soir, première édition de ce lundi. 19h10, temps universel. Dans 2h10, ce sera le grand entretien du soir avec l'historien indien Zanjé Subramaniam, une voix du sud global, mais une voix qui est peu entendue actuellement dans les bouleversements géopolitiques que l'on observe. Il sera avec Frédéric Genot. Et puis Accent d'Europe, ça c'est le dernier rendez-vous de cette session soirée de l'info sur RFI, qui parlera lutte contre l'immigration illégale avec la construction d'un terminal à l'aéroport de Munich en Allemagne qui fait polémique. Ce sera à 19h40, temps universel. Voilà pour le programme. Pour l'heure 17h de TU. Bonsoir Adrien Delgrange.
4: Bonsoir à toutes et à tous.
2: À la une de votre journal. Réformer courageusement l'Organisation mondiale de la santé.
4: Oui, c'est l'appel lancé aujourd'hui par le président du Ghana, appel lancé par John Dramani Mahama en ouverture à Genève de l'Assemblée mondiale de la santé. Alors que les crises sécuritaires, humanitaires et donc sanitaires se multiplient à travers la planète et alors que le monde surveille, vous en parliez, les récentes apparitions de contamination à l'antivirus ou encore l'épidémie de virus Ebola, l'OMS fait face depuis maintenant un an à une baisse de son budget, moins 21%, soit 1 milliard de dollars en moins. À la tribune aujourd'hui, John Dramani Mahama rappelle l'impact du retrait de l'aide américaine pour la santé mondiale.
5: On nous annonce que d'ici 2030, 9 millions de décès évitables pourraient survenir en raison de ces changements. Ces statistiques alarmantes sont connues et nous ne sommes pas là pour les déplorer ou nous lamenter. Nous sommes là pour décider si l'architecture que nous supervisons est toujours adaptée. Je viens d'un continent qui a trop souvent été le sujet de la politique de santé mondiale, plutôt que son auteur. Un continent qui produit moins de 1% de ses vaccins, tout en supportant 25% de la charge mondiale de morbidité, n'est pas souverain, il est vulnérable. Chers collègues, l'ancien ordre sanitaire mondial, bâti au lendemain d'un autre siècle, vacille. Mais un nouvel ordre est en train d'émerger. Et cet ordre sera défini par le partenariat, non par le paternalisme. Les réformes dont nous discutons aujourd'hui sont destinées aux générations que nous ne connaîtrons peut-être jamais. Que notre sérieux d'aujourd'hui soit l'ombre où elles trouveront refuge demain.
4: Le président ghanéen aujourd'hui à Genève, l'actualité en mer Méditerranée, au large de Chypre, une nouvelle flottille pour Gaza a été interceptée aujourd'hui par l'armée israélienne. Cela représente une cinquantaine de bateaux, des petits navires partis de Turquie la semaine dernière. Pour le moment, selon un bilan qui pourrait encore évoluer, 41 personnes ont été arrêtées. Parmi elles se trouvent 9 Français. Le premier ministre israélien, Benjamin Netanyahou, justifie cette interception en parlant de projets malveillants. Florence Esquia est-elle coordinatrice France de la Global Soumoud Flotilla. Elle est en contact avec les équipes en permanence et selon elle, l'arrestation qui a eu lieu aujourd'hui n'est pas comme les précédentes.
6: D'habitude, c'est la nuit. La nuit, les gens dorment et tout. Mais là, c'est en plein jour. Qu'est-ce que ça dit de ce sentiment de toute puissance de l'État d'Israël. Qu'est-ce que ça dit ? On a des captations de vidéos qui émanent des navigants et qui nous montrent que ces soldats hyper armés viennent intercepter des navires de personnes qui sont des humanitaires. Mais ce qu'on fait, c'est complètement légal. On est dans le droit fil du droit international. On va briser un blocus déclaré illégal par le droit international. On prend les eaux internationales. On n'est pas dans les eaux d'Israël. La France doit protéger ses concitoyens qui sont engagés dans une action légale. Nous, on fait tout ça pour visibiliser ce qui se passe à Gaza, briser le blocus, dénoncer le génocide et faire en sorte que les Palestiniens puissent exercer leur droit à l'autodétermination.
4: Propos recueillis par Alice Froussard. Le président libanais promet de faire l'impossible pour arrêter la guerre en Israël. Israël qui poursuit ses frappes, faisant plus de 3000 morts depuis mars dernier, malgré une trêve et de nouvelles négociations bilatérales en vue. Il est de mon devoir et de ma responsabilité de faire l'impossible pour arrêter cette guerre, dit le président libanais. Il a rappelé aussi que les négociations entre le Liban et Israël qui se tiennent à Washington ont notamment pour objectif un retrait des forces israéliennes du sud du Liban et un retour des déplacés. C'est une autre conséquence du conflit au Moyen-Orient. Les marchés financiers sont dans le rouge en l'absence de progrès dans les discussions entre Américains et Iraniens. L'Iran dit ce soir avoir répondu à une nouvelle proposition des États-Unis. Washington n'a pas encore réagi. En attendant, Anne Verdaguer, les investisseurs voient la possibilité du règlement du conflit s'éloigner.
7: Le signal d'alarme est venu du marché obligataire, ce marché qui régit le coût de la dette des États. Les taux d'intérêt sur 10 ans ont bondi du Japon aux États-Unis en passant par l'Europe. Pour Alexandre Baradez, analyste marché chez IG France, les investisseurs craignent notamment que la hausse des prix de l'énergie ne freine la croissance économique des États.
8: Le problème, c'est que plus les prix de l'énergie s'installent de manière durable, plus le risque que l'inflation en fait, pénètre dans tous les segments de l'activité économique, plus ce risque va s'accroître. C'est aussi la crainte de voir l'impact économique de cette crise au Moyen-Orient et de voir les États qui auront peut-être besoin de mettre un peu plus la main à la poche pour soutenir l'économie. Or, on sait très bien que les équilibres budgétaires ne sont pas là, notamment pour la France. C'est ça aussi que le marché craint, c'est de voir les États finalement subir un impact budgétaire supplémentaire. Mais globalement, ce qui stresse quand même le marché obligataire et qui fait que les taux se redressent, c'est quand même et avant tout les questions de pétrole avec l'impact potentiel sur l'inflation.
7: Les investisseurs anticipent aussi les hausses des taux d'intérêt des banques centrales pour contenir l'inflation, ce qui aura un impact direct sur le coût des emprunts des entreprises et des particuliers.
4: Au Kenya, des manifestations contre la hausse des prix du carburant. Nous avons appris que ces manifestations ont été émaillées de violence. On parle de 4 morts et plus de 30 blessés aujourd'hui. Le ministre n'a pas précisé où ces personnes avaient été tuées ou blessées. L'actualité en France, le président du CNC, le Centre National du Cinéma, Gaëtan Bruel, appelle au calme. Hier dimanche, le président de Canal+, a fait une annonce qui a eu l'effet d'une petite bombe à Cannes, où se tient en ce moment le Festival International du Cinéma. Maxime Saada annonce en effet ne plus vouloir travailler avec pas moins de 600 professionnels du cinéma. Dans cette tribune, artistes, acteurs, réalisateurs dénoncent l'emprise grandissante de l'extrême droite dans le cinéma par l'intermédiaire de Vincent Bolloré, actionnaire majoritaire de Canal+. Une séquence qui fait évidemment réagir la classe politique française. Victorien Villaume.
9: À l'extrême droite et à droite, plein soutien à Vincent Bolloré et plein feu contre la pétition. Il n'y a jamais eu d'ingérence de Canal dans le contenu des films, cingle le maire de Cannes et candidat à la présidentielle, David Lisnard.
10: Il suffit de voir les films projetés à Cannes pour comprendre qu'ils ne sont pas réellement d'extrême droite. Bah, certains se donnent des postures faciles et je pense qu'ils auraient dû se taire.
9: Le sujet fait davantage débat dans le bloc central, là où le macroniste Sylvain Maillard estime que les artistes feraient bien d'arrêter de faire de la politique. Erwan Balanant du Modem, voilà des propos inquiétants de la part du numéro 1 de Canal+, Maxime Saadé.
11: Que chacun, et en particulier la sphère Bolloré, soit clair. Est-ce qu'elle laissera le droit de création et la liberté d'expression aux artistes et aux productions qui vont soutenir ? C'est ça l'enjeu en fait.
9: À gauche, levée de bouclier. L'extrême droite n'a jamais aimé la liberté ni la création, dénonce le premier secrétaire du PS, Olivier Faure. Le député Alexis Corbière est sur la même ligne.
12: Dire que professionnellement, les gens seront blacklistés, ne pourront plus travailler dans ce qui finance la moitié de notre production nationale. C'est un interdit professionnel et je crois que ça devrait être illégal.
9: Soutien total à ceux qui résistent à la mainmise de l'extrême droite sur la culture, réagit de son côté l'insoumise Mathilde Panot.
2: Victorien Villaume, dans notre prochaine édition, nous parlerons des relations France-Algérie. Le ministre Darmanin dit avoir évoqué aujourd'hui avec le président algérien le travail à faire pour renouer la confiance entre les deux pays. 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
2: Bonjour à toutes et à tous, ici Ismo sur les ondes de Erdiwa. Et pour l'interview du jour, je suis avec Emmanuel Rayas. Salut Emmanuel.
3: Bonjour.
2: Je suis avec Cécile Prali. Bonjour.
4: Bonjour.
2: Et avec Viviane Scherrer.
5: Bonjour.
2: Bonjour. Donc tous les trois, vous êtes là pour nous parler de l'accompagnement de fin de vie. Vous êtes Tanadoula. En tout cas, toi Emmanuel et toi Cécile, vous êtes des Tanadoula. Et Viviane, toi tu es sculptrice sur Terre. Tu as créé ce lieu l'Étincelle.
5: Oui.
2: Et tu accueilles Emmanuel et Cécile pour une présentation de leur activité de Tanadoula.
5: Tout à fait.
2: Alors, est-ce que dans un premier temps, on pourrait expliquer aux auditeurs qu'est-ce que c'est que cette activité de Tanadoula ?
4: Le métier de Tanadoula, ou accompagnement de la fin de vie et des deuils et des temps funéraires, vu comme métier en France, c'est assez récent, ça fait quelques années. C'est un métier pris comme tel dans les pays anglo-saxons et en Suisse depuis une vingtaine d'années. Et en réalité, dans les communautés humaines, c'est une fonction qui est vieille comme l'humain. Accompagner le passage de la fin de vie, de la mort et des deuils, ben, c'est une fonction hyper importante dans la vie, en fait. Et en France, les formations comme telles, nommées professionnelles, accompagnement de la fin de vie et du deuil, ça date de quelques années. Je vais parler de la formation que je connais et qu'on a fait Emmanuel et moi. Donc moi, je l'ai terminée il y a 2 ans et demi. C'est une formation qui a lieu à l'Institut Deuil Doula de fin de vie à Besançon, qui a été créée il y a 5 ans, je pense, et qui a été créée par une personne, une femme qui a elle-même été formée en Suisse, à l'Institut Rosette Poletti, qui est une référence dans l'accompagnement des soins palliatifs et de la fin de vie en Suisse. Voilà.
2: C'est une formation qui est longue ?
3: C'est une formation qui est allée sur 9 mois, quasiment un week-end par mois, avec 2-3 mois de pause, et sur 2 ou 3 jours, en fait. Enfin, c'est des week-ends de 2 ou 3 jours, et avec une certification au bout de 9 mois. Donc voilà, c'est un groupe qui est constitué de... Alors principalement, c'est un métier qui est principalement féminin. Là, moi, sur la dernière promotion, donc moi, j'ai été certifié mi-janvier de cette année. On était 2 hommes. Et ensuite, on aborde la mort, le deuil, puisque le travail autour de ça, c'est vraiment l'accompagnement à la fin de vie et sur le deuil.
2: Oui, donc, parce que c'est dans le temps... Il y a la fin de vie et la période qui suit, donc qui est le deuil. Donc vous vous êtes formé sur ces 2 aspects.
3: Oui.
4: J'y tiens, je vais rajouter ce qu'on a appelé les temps funéraires. Il y a la fin de vie, il y a le deuil et il y a les rituels, le temps funéraire, le soin du corps, la mort. Ce passage-là qui fait aussi partie de la formation dont on parle un petit peu. Enfin, un petit peu, oui, dont on parle. Et pour moi, c'est aussi un temps en soi. Enfin, c'est un sujet en soi. Il y a la fin de vie, il y a les temps et les rituels funéraires qui peuvent avoir lieu au moment des funérailles, mais ça peut être un rituel funéraire qui peut se passer longtemps après, à des dates anniversaires, ou parce que ça n'a pas pu avoir lieu au moment souhaité. Voilà. Et puis, il y a le deuil. Les processus, enfin les chemins de deuil, avec au pluriel, parce que le deuil, c'est le deuil d'un décès, d'un défunt, mais il y a aussi plein de deuils dans la vie. Et on aborde un peu les deuils au sens large de... Un deuil, c'est une séparation, voilà, une perte d'un état, un passage à la retraite, ça peut être un deuil. On parle des deuils blancs, on perd une personne entre guillemets parce que par exemple la maladie d'Alzheimer, on a une personne présente physiquement auprès de nous mais la personnalité, l'être qu'on connaissait est plus tout à fait là, ça c'est le deuil blanc, enfin voilà, on aborde toute cette complexité et la pluralité du deuil.
2: D'accord. Toi, Cécile, ça fait longtemps que tu as fini le cursus à Besançon.
4: Ben moi, je l'ai terminé en janvier 2024, donc ça fait 2 ans et demi bientôt. J'avais complété avec un stage que j'ai pu faire, et je les remercie, à l'unité des soins palliatifs à Cré, donc à la fois dans le service et à la fois avec l'équipe mobile. Et donc depuis, je continue de me former toujours, mais j'exerce aussi. Donc ça fait 2 ans et demi que j'ai terminé, pour revenir à ta question.
2: Voilà, et que tu as eu donc l'occasion d'exercer.
4: Ouais.
2: Et toi, Emmanuel, est-ce que tu as eu l'occasion d'exercer depuis janvier ?
3: Non, pas depuis janvier, non. Mais en amont, oui. D'où cette réflexion de comment, dans nos pays, on accompagne nos morts. Et ça a été une expérience d'un ami qui a fait que voilà, ça a terminé un petit peu cette envie de me dire, bah oui, allez, je vais vers cette formation et cette rencontre de l'expérience faite, en fait. Mais pour l'instant, non. Puis on se fait connaître. C'est pas très connu et comme activité.
2: Oui, c'est pas très connu. C'est pour ça aussi que vous êtes là, parce qu'il va y avoir exact. Une permanence prochainement chez toi, Viviane, à l'Étincelle.
0: Ouais.
2: Hein, c'est ça. Donc ça, ouais. ça sera quand ? Ça sera le 23 mai.
0: 23 et le 30.
2: Où vous faites une présentation de votre activité. Et toi, Viviane, ce jour-là, tu exposes ton travail également ?
0: Oui. Moi, mon travail, bien sûr, il est exposé en permanence en bas, dans une sorte de galerie, salle d'attente. J'aime bien, c'est un lieu qui a toujours été un peu spécial. On le voit, on ne le voit pas, mais la sculpture a toujours été là, présente. Là, ce qu'il y a de nouveau, c'est qu'effectivement, avec leur présence, leur envie d'avoir un lieu que ce soit plus simple pour les gens de venir, vient à moi cette envie qui était là depuis très longtemps de proposer mes mains, en quelque sorte, pour créer de la beauté, pour créer quelque chose qui n'existe plus comme les Tanadoula le proposent. C'est ce lien simple avec la mort, avec ces étapes, et ça pourrait s'apparenter aussi à comme une naissance pour les gens qui entourent cette personne qui va partir, parce que pour certains passages, comme pour les mères, les pères, les gens très très proches, c'est vraiment un retournement de vie, des choses qui dans le lien n'existeront plus de la même manière, et que ça, j'aime bien l'accompagner déjà dans mes soins, et ça a toujours fait partie de ma vie de rechercher qu'est-ce qui pourrait remplacer ce qui ne fait plus partie de nos sociétés maintenant, alors que Cécile l'a dit, ça faisait partie de nos sociétés depuis la nuit des temps. C'est presque le premier rituel qui a été créé dans l'humanité. Pleurer, c'est disparu. Comment honorer une vie et comment créer cet espace de pleurs, de gratitude pour ce qui a été partagé dans cette vie. Donc mettre mes mains au service de ce lien, ça me touche beaucoup. Et je l'ai fait donc une fois, deux fois, et je le fais donc en créant pour la première fois une urne, donc en mettant pour la première fois, grâce à eux, grâce à leur présence, parce que j'ai pas beaucoup, beaucoup de temps non plus. Je donne déjà beaucoup à ces espaces, que ce soit de sculpture, que ce soit de soins ou d'accompagnement. Donc voilà, c'était un petit peu votre présence qui a initié cette première urne.
2: Parce que toi, tu n'es pas Tanadoula.
4: Non.
2: Hein, mais tu es concerné par leur activité, tu as envie d'accompagner leur activité.
0: Oui, aussi.
2: Vous vous connaissez depuis longtemps ?
4: On s'est rencontrés, j'étais en cours de formation, en début de formation de Tanadoula. Et je vais dire, Viviane m'a accompagnée aussi sur ce chemin-là. Et aussi sur un chemin de, bah pour moi, de développement des aptitudes de magnétiseuse et un petit peu d'énergétique. Donc des soins par ce biais-là qui sont complémentaires à l'accompagnement des deuils et des fins de vie pour moi. Et on a beaucoup échangé, cheminé sur notre attention qu'on partage à l'importance d'accompagner ces passages de vie. Voilà. Et un sens commun. Je crois qu'on a un regard commun. Et ça fait 2 ans peut-être qu'elle m'invite à venir travailler dans son lieu qui s'appelle l'Étincelle. J'ai mis le temps pour y aller, me sentir prête. Donc moi, c'est acté, c'est chose faite depuis le mois de janvier. Et puis, elle nous a invité vraiment, Emmanuel et moi, de pouvoir utiliser le bas de l'Étincelle, donc le rez-de-chaussée qui donne sur la rue Camille Buffardel, une vitrine de ce travail, de ce métier de Tanadoula. Et c'était pas rien, donc vraiment merci. C'était aussi pas rien pour nous de dire « Ok, on ose ». On s'expose et on s'affiche et on accueille. Et le lien entre nous, et avec son travail de sculptrice, d'objets funéraires, c'est de l'art funéraire, moi j'ai envie d'appeler ça, mais qui permet vraiment d'accompagner un moment de funérailles, un rituel, un objet de souvenir, un objet où on va ancrer la mémoire d'une personne ou de quelque chose qu'on a partagé avec une personne ou d'une expérience révolue, terminée. Il y a une page à tourner, mais on l'ancre dans un objet en terre qu'elle peut modeler en lien avec cette énergie-là. Je trouve, en tout cas pour moi, ça, c'est un outil génial qu'elle peut offrir. Et il y a vraiment ce souhait de pouvoir le présenter là de manière commune et puis on verra et en tout cas que ça se développe et puis de l'utiliser ensemble. Voilà, la rencontre s'est fait comme ça et puis Emmanuel rencontré par le biais de la formation et du métier de Tanadoula et qui a pris place de manière hyper fluide et naturelle dans le projet.
3: Ouais, parce qu'on a commencé à faire des propositions avec Cécile sur le deuil, autour du deuil, en fait, de marcher son deuil. On a appelé ça chemin de deuil. Alors, pour l'instant, on a fait 2 propositions en fin d'année, l'année dernière, en novembre et en décembre. Il n'y a pas eu beaucoup d'inscrits, donc on n'a pas complètement finalisé le projet. Mais l'idée, c'est d'aller marcher pour honorer... honorer ses défunts et de le faire dans le mouvement et prendre un temps de parole aussi donc à l'extérieur en nature. C'est ça peut être un peu un fonctionnement comme un café mortel qui existe sur dit et mais là voilà avec dans le cadre de en forêt et en mettant justement un peu un côté ritualisé parce que voilà ce qui est important aussi pour nous, il y a le côté sacré et rituel donc de le faire.
2: Ça, c'est des rendez-vous, ça, en fait, quelque part. Hein.
3: Oui, oui, oui.
2: Mais dans un premier temps, vous proposez une permanence. En fait, vous proposez 2 permanences.
3: Ouvertes, ouais.
2: Ah, des portes ouvertes.
3: Bah là, pour le coup, on va appeler ça des portes ouvertes, aujourd'hui. Après, si ça s'installe en permanence, très bien. Mais là, l'idée, déjà, c'est d'ouvrir le lieu, donc l'Étincelle, le 23 et le 30 mai.
2: Oui.
3: Pour accueillir qui veut pousser cette porte. Et voilà, d'échanger sur qui on est, ce qu'on propose, les outils que l'on a. Et voilà, c'est ouvert. Quoi. C'est...
2: Alors juste une petite précision sur les horaires. Parce que c'est donc le 23 de 10h à 16h.
4: Oui.
2: Donc, non, mais c'est important. Hein, parce que, voilà, à 16h, c'est fini, quoi. Mais il y a une seconde édition, le samedi 30 mai, de 10h à 13h cette fois-ci.
4: Oui.
2: Donc je dis ça, et c'est au 66 rue Camille Buffardel. Oui. Vous serez donc au rez-de-chaussée.
4: Oui.
2: Et vous accueillerez donc ces personnes qui seraient intéressées. Parce que c'est quand même intéressant d'exposer ça sur la place publique. C'est un sujet dont les gens ont du mal à échanger ou à partager. On sent dans votre approche qu'il y a quelque chose de très ouvert pour pouvoir sereinement parler de ça. Je pense qu'il y a pas mal de traumatismes qui peuvent être liés à ce passage, à cette peur peut-être que les gens ont. On dit, bien réussir sa vie, c'est une chose. Pour vous, bien réussir sa mort, oui. Ça semble déterminant également, peut-être.
4: Oui. Il n'y a pas d'enjeu sur bien réussir sa mort. Mmh. Mais en fait, vivre avec la conscience que la mort fait partie de la vie, et accueillir ça, pour nous, pour nos proches, le vivre avec cette conscience, sans que ça devienne une peur traumatique de chaque jour, mais au contraire, l'intégrer et vivre, j'ai envie de dire presque avec légèreté, avec ça, ça permet juste de vivre vraiment notre vie.
2: Eh oui.
4: Parce que quand on vit avec, on met de côté l'idée qu'on va mourir, souvent, enfin, je ne veux pas faire des grandes gênes, je crois qu'il n'y a pas de vérité nulle part, mais eh ben, on vit souvent à côté de notre vie. Et se rappeler que ça peut s'arrêter à n'importe quel moment. Moi, je vais dans des cercles de parole, des accompagnements. J'ai souvent des personnes âgées qui me disent « Moi, je suis plus près que vous. Je suis plus près de cet endroit-là que... » Enfin, on parle des funérailles, peu importe. « J'en suis plus près que vous. » Je dis « Mais je ne sais pas. Je ne sais pas, monsieur. Peut-être que moi, c'est la semaine prochaine. » Et je le dis avec de la joie, là. Mais en fait, faire la paix avec ça, c'est un grand mot. Ça n'empêche pas la tristesse, les émotions, les larmes. Bien au contraire. Mais juste, ça permet de... être dans sa vie, parce qu'on choisit ce qu'on veut vivre, en ayant cette conscience que ça peut s'arrêter à n'importe quel moment.
2: Donc ça, c'est quelque chose qu'on vous apprend lors de cette formation de Tanadoula.
3: Ouais, je crois.
2: De profiter de chaque instant, de l'étincelle de vie, j'ai envie de dire.
3: C'est pas la formation qu'on apprend à vivre et à être, mais en tout cas, on échange, on partage et on fait des ateliers. Donc forcément, on ouvre des portes et il y a beaucoup de joie et de cœur dans cette formation. Après, ça se vit tous les jours, ça s'apprend même pas. C'est la vie, mais c'est vrai qu'on devrait vraiment l'instaurer dans nos sociétés dès l'âge de notre enfance, en fait. Parce que, comme dit Cécile, c'est pas, il faut être en paix avec. Enfin, il faut. L'idée, c'est d'être en paix et de vivre pleinement. Et voilà. Mais c'est vrai que c'est par l'échange dans la formation où ça ouvre encore d'autres portes, d'autres possibilités. Mais on nous apprend pas à être. On est tous. Enfin, voilà.
2: Cécile et Viviane, tout à l'heure, vous parliez de ce rituel de passage qui date depuis l'aube de l'humanité, quelque part. Est-ce que

0: ce dont elles ont besoin. On n'impose rien sur ces angles-là. Donc on voit les rituels musulmans, chrétiens, on en aborde pas mal. Je regarde Manu parce que je ne me rappelle pas de tout. Et voilà. Et on a aussi une formation spécifique aux rituels au sens large, la signification, voilà, faire sens commun, et on le met en pratique. Et par rapport à ce qui m'inspire moi, c'était ta question.
1: Absolument.
0: Moi, je suis très touchée par ce qui est en lien avec la nature, on va dire, des rituels des peuples premiers, plutôt, de la beauté. Et donc, je vais parler peut-être des Amérindiens, de ces traditions-là, mais vraiment à ma manière à moi, voilà. Voilà, pour répondre.
1: Viviane, tu souhaites t'exprimer aussi sur l'influence des rituels qui ont toujours existé lors de ce passage, sur comment est-ce qu'ils ont pu influencer différents praticiens, différents accompagnateurs à être présents.
2: Je crois que j'ai pas franchement grand-chose à rajouter, puisque effectivement c'est un ressenti très proche de celui de Cécile, qui fait partie de ma vie. Ce lien à cette porte qui s'ouvre pour tout le monde à un moment donné ou à un autre, et qui rend la vie et sa profondeur, qui redonne sa profondeur à la vie, ça c'est quelque chose avec laquelle je vis tout le temps. Et c'est joyeux. C'est ça qui crée cet engagement. J'ai rien de plus à rajouter. Je me sens très proche de ce qu'elle a dit. Donc,
1: mais c'est très intéressant ce que tu décris, donc cette joie qui est présente dans cet accompagnement. Oui. Et ça fait du bien d'entendre ça, parce que c'est souvent des émotions un petit peu différentes qui accompagnent ce passage-là. Donc la notion de joie, je pense qu'elle doit faire du bien, en fait.
2: Oui.

0: Tanadoula. Moi, avant de vous rencontrer, je ne connaissais pas ce terme-là, Tanadoula. Est-ce que vous pouvez l'expliquer peut-être pour les auditeurs qui ne connaîtraient pas ce terme non plus ?
1: Oui. Alors, Tana de Thanatos, donc de grec, qui parle Thanatos, donc c'est la mort. Hein. Et donc, Doula, c'est pareil, c'est grec, c'est être au service, c'est la servante. Donc, c'est un terme féminin et c'est un vieux terme. Hein. Il y a les doulas de naissance.
0: Ils sont plutôt des sages-femmes ?
1: Non.
0: Non ?
1: Non, non, non. Alors, c'est pareil. Hein. Alors, ouais. Les Thanadoulas, les doulas de fin de vie, on ne fait aucun soin. On fait de l'accompagnement. Et la doula de naissance, c'est pareil. Elle fait de l'accompagnement, en fait, pour la femme enceinte qui va accoucher. Elle accompagne, elle est là. Et la Thanadoula, c'est la même chose. C'est vraiment être au service d'eux, de l'accompagner, de l'endeuiller.
0: Ok.
1: Et par différents outils, mais surtout le principal, c'est être là.
0: Donc cet accompagnement ouais. dont vous parlez, c'est d'abord une présence,
1: ouais.
0: c'est ça. Ça ouais. peut peut-être se concrétiser par un toucher, peut-être, prendre oui. la main, peut-être. Est-ce qu'il y a des paroles qui accompagnent ça? Est-ce qu'il y a peut-être des chants? J'imagine qu'il y a plein de choses possibles.

0: possible, en fait.
1: Mm-hmm. Oui, c'est ça. En fait, il peut y avoir tout ça. Mm. On me demande souvent, mais qu'est-ce que tu fais ? Concrètement, tu fais quoi ? Et on peut ne rien faire. La présence, c'est vraiment une présence totale. On est vraiment là, on n'est pas assis à côté en train de penser à autre chose. C'est une présence, c'est un accompagnement qui peut être dans la conscience de ce qui se passe. Ça peut être du toucher. En fait, je ne sais pas de quel moment on parle exactement dans l'accompagnement de fin de vie. Il y a des phases où on peut parler. La personne a besoin d'exprimer beaucoup de choses. En fait, c'est arriver à comprendre où en est la personne, elle ou ses proches, qui est-ce qu'on accompagne à ce moment-là, de quoi elle a besoin à ce moment-là, juste d'exprimer et de permettre que ça se fasse. Donc, peut-être que ça peut être un contact pour rassurer, sentir la présence. Ça peut être un chant pour libérer un peu des énergies et créer de la sérénité et accompagner. Ça peut être à des moments de pouvoir libérer toutes ses émotions, tout ce qu'elle a sur le cœur, tous des secrets, tout ce qui n'a pas été dit. Ça sort et c'est fait. Ça peut être de créer de l'harmonie autour d'elle parce que des fois dans des situations, il y a des personnes inconscientes, les gens autour ont l'impression que la personne elle est déjà plus là. On peut se disputer, on peut ferrailler. Qui est-ce qu'on invite aux funérailles? Enfin, j'en sais rien. Où on se dispute l'héritage de l'armoire. Enfin, je ne sais pas. La personne est là et elle capte toutes les émotions. Quelqu'un qui est en fin de vie, c'est un être hypersensible. C'est comme un bébé qui vient de naître et qui capte tout ce qu'il y a autour. Et le job pour moi, c'est de créer l'harmonie, donc aussi pouvoir dire aux personnes autour, allez parler de ça plus loin. On va baisser les lumières, on va baisser le son, on va mettre de la beauté, on va mettre des fleurs. Enfin, moi, c'est quelque chose. Il faut qu'il y ait des fleurs vivantes, peut-être une bougie. C'est cette attention à créer les conditions qui font que il va pouvoir y avoir un lâcher prise et ce qui doit se passer. Voilà.
0: J'imagine que chaque accompagnement est différent. Oui. Il n'y a pas d'accompagnement type. En fait, vous immergez dans l'énergie de cette personne-là pour l'accompagner au plus proche. J'ai l'impression que c'est ça, en fait. Il n'y a pas de mode d'emploi. Vous avez fait pourtant une formation où j'imagine qu'il doit y avoir pas mal de lectures, peut-être, de choses comme ça. C'est vrai que c'est assez obscur.
2: Non, il y a pas mal.
0: Alors, on a du mal à s'imaginer la formation.
2: Il y a pas mal de lectures, mais il y a aussi des jeux de rôle. On nous propose aussi beaucoup de jeux de rôle, en fait, quoi, et de mises en situation. C'est nourrissant. Et comme tu dis, en fait, on est chaque situation est unique. On est tous identiques, mais chaque situation et on est tous uniques dans ce tout, en fait, quoi. Et c'est vrai que ça dépend vraiment de propre à chacun et c'est surtout se réapproprier, en fait, je crois que c'est ça, se réapproprier la mort et être ensemble, en fait, quoi. Et nous, on est un grain dans tout cet engrenage parce que il peut avoir médecin, famille, donc enfin les proches et on est un peu des facilitants et notre place, c'est aussi, il va peut-être avoir un endroit où on va nous confier quelque chose, si on a quelque chose à nous confier, on n'a pas du tout la même place, la même situation que des proches, que des amis, que des médecins. Et c'est un travail commun, en fait, quoi. C'est vraiment, on fait partie d'un tout. Et on apporte ça en plus. Et c'est vrai que la formation, ouais, ça peut être assez obscur. Après, on a des intervenants, on a des infirmiers en soins palliatifs, on parle des rituels, on fait des constellations. Et c'est beaucoup. Alors, il y a de la théorie, mais il y a énormément d'échanges, en fait. On crée nos propres. Enfin, on fait des cafés mortels ensemble. Et c'est beau parce que on imagine bien, sur ma promo de 22, chacun a son parcours, son vécu. Ces deuils, et là on va gratter dans des endroits où il y a de la douleur, où il y a de la souffrance, mais on le pose et ça fait du bien de poser et ça nous enrichit, enfin c'est ça, ça nous nourrit, enfin c'est et enfin je pense que la formation c'est le propre et en tout cas la force de cette formation c'est le groupe, C'est le groupe qui se forme et c'est ce qu'on se donne sans rien, quoi, sans masque, sans rien. C'est on dépose et voilà. Et c'était hyper nourrissant. Nous, quand on se retrouvait, il y avait de la joie de se retrouver parce qu'on se prend dans les bras, il y a des pleurs, il y a du rire. Et voilà, c'est la vie, quoi, en fait.
0: Et une fois encore, la joie est mentionnée.
2: Oui, vraiment. Oui, parce que ça fait partie de la vie.
1: J'ajoute, pour répondre à ta question sur qu'est-ce qu'on fait dans cette formation et que je comprends bien, c'est vraiment différentes portes d'entrée, tout en lien avec ce sujet de la mort, la fin de vie, le deuil, l'agonie, etc. Et donc, on a aussi toute une palette d'outils qui nous sont transmis, ciblés sur ces sujets-là. Donc, l'homéopathie. Quel type d'homéopathie, à quelle dilution on va donner, à quels endroits, le moment du choc, on apprend la mort, l'accompagnement au long cours. On a une partie d'aromathérapie, les huiles essentielles, lesquelles, sur quel passage. On a une partie avec les fleurs de Bach. On apprend pas mal, enfin plusieurs méditations qu'à chaque fois on pratique. Ça passe tout le temps par l'expérimentation par nous-mêmes, parce que le principe, c'est de dire, pour accompagner, il faut avoir traversé. Bon, on n'est pas mort, mais voilà, mais des deuils, oui.
0: Je confirme.
1: Ouais. sur les outils, on a vraiment des séances pratiques d'apprendre le toucher. Elle appelle ça, notre formatrice, le toucher honorant. Au début, elle parlait de toucher subtil. Parce que ce n'est pas des massages en fin de vie, on est hypersensible, on ne va pas masser. Mais juste apprendre ces touchers-là. À quel moment, quelle partie du corps on peut toucher ou pas, et comment. On travaille. Emmanuel parlait des constellations familiales. On passe à la moulinette de pourquoi on fait ça et c'est quoi notre rapport avec la mort. Et on fait une constellation familiale collective. On constelle notre rapport à la mort. c'est hyper intéressant. voilà. Et après, on a des outils. Bon, beaucoup de théories et de livres, effectivement, ce qui est psychologie du deuil. Donc les grands classiques, Christophe Fauré, Elisabeth Kubler-Ross, les étapes du deuil, je cite les plus connus, mais pour rassurer aussi, là vous voyez je fais exprès de donner des choses pour dire aussi aux personnes qui vont nous écouter, et moi je le dis, c'est pas complètement farfelu, il y a tous ces outils très sérieux. Nous parle d'énergétique et la formatrice, celle qui a créé l'école, elle est aussi formée en médecine énergétique chinoise. Donc, dans la vision de l'énergétique chinoise, qu'est-ce qui se passe au moment de la mort ? Elle ne nous forme pas à l'énergétique chinoise au sens général, mais à chaque fois, ce que dit cette sagesse, cette connaissance sur la mort. Et ça, c'est rassemblé dans ces 9 mois de formation. Les infirmières qui viennent nous parler de c'est quoi les soins de fin de vie, les escarres, comment ça marche. Pas pour que nous, on puisse les faire, à la limite dépanner un jour s'il y a besoin de faire un geste, mais c'est pas l'idée, mais comprendre, oui. Pouvoir alerter si on voit quelqu'un, moi personnellement, jusqu'à présent, j'avais jamais vu d'escar, et il y a quelque chose, ça a l'air d'être un escar et je peux dialoguer avec la famille et les infirmières, etc, etc. Voilà.
0: Oui, d'accord, oui. Et est-ce que il y a une approche, j'ai envie de dire civilisationnelle, en fait, en fonction des par exemple, il y a le livre tibétain de la vie et de la mort. Donc ça, c'est propre à cette culture tibétaine. Donc il y a une approche selon différentes organisations sociétales.
1: Il y a quelques transmissions là-dessus. On ne va pas très loin, parce que sinon, il faudrait faire un parcours universitaire là-dessus.
0: Ah, oui.
1: Mais oui, en tout cas, toutes ces grandes références-là, elles nous sont transmises, en tout cas. Il y a une bibliographie qui nous est transmise. Et à chacun, après, aussi, de faire son chemin avec ça. Donc le livre des morts tibétains, il sera présenté à nos portes ouvertes. On ne l'a pas mis dans la vitrine parce qu'on ne veut pas faire peur, mais ouais. On a mis quelques livres dans la vitrine et on en a d'autres, nos fondamentaux qui seront présentés pendant les portes ouvertes. Voilà. Et oui, il y a une demi-journée un peu sur les approches des grandes civilisations, mais en fait, ça, on pourrait y passer. Pour le dire, quand même, ceux qui vont dans cette formation, c'est quand même plutôt des gens passionnés ou appelés par ça, enfin qui se soient, c'est un élan, hein, c'est une vocation, c'est pas trop pour le fun quand même qu'on va passer ses week-ends là-bas, et même si c'est très joyeux, et tous autant que nous sommes, et même Viviane, je me permets de parler pour elle parce que là, ça fait partie de nos lectures, de ce qu'on se partage, cette approche civilisationnelle, parce que c'est de la nourriture pour nous, forcément.
0: Est-ce qu'il vous vient un titre de livre spontanément pour expliquer aux auditeurs qu'est-ce que c'est cette activité de Tanadoula ?
2: Ah, le livre en soi, waouh ! Non, il faut venir aux portes ouvertes.
0: Il faut venir aux portes ouvertes. Eh ben oui, on le rappelle, c'est le 23 mai et le 30 mai.
2: Moi, je voulais juste rebondir sur une chose que disait Cécile par rapport à cette formation et par rapport... Donc, c'est Marie-Christine Laville qui, à Besançon, de l'Institut, qui a créé cette formation. Elle a été auditionnée... L'été dernier par le Sénat par rapport à l'aide à mourir, c'est la loi là qui est en cours, enfin qui est un peu entre deux, mais nous aujourd'hui c'est une certification, donc il n'y a pas une reconnaissance d'État, mais voilà, l'audit qu'elle a passé, c'est parce que ça commence et depuis le Covid-19 c'est en explosion de formation, en fait il y a de plus en plus de gens qui se forment, et c'est vrai que pas mal d'aides-soignantes, d'infirmiers aussi, enfin dans la formation, voilà, il y a une grosse partie des gens qui sont formés dans le tanadoulisme. Je ne sais pas si ça se dit. On va l'inventer. La thanatologie, en tout cas, là-dedans. Et c'est vrai que ça... Ben, voilà, et ça se trouve, la prochaine étape, c'est que ça va devenir quelque chose de reconnu au niveau de l'État. Et ça serait vraiment bien. Enfin, l'idée, ça serait vraiment ça. C'est pas... c'est que ça fasse partie vraiment aussi de
0: la suite du protocole.
2: Oui, et puis de quelque chose qui se dit, bah oui, on a aussi besoin, c'est juste on revient, c'est un retour en avant. Hein. Enfin, voilà, c'est très vieux, et c'est vraiment le retour en avant. Et c'est vrai que ça a été très choquant pour beaucoup pendant le Covid, ben, de ne pas accompagner nos morts, en fait. Et de quelle façon, en fait, il y a eu un grand vide à ce niveau. Et aujourd'hui, on en est là à se dire, tiens, réapproprions-nous tout ça, quoi.
0: Oui, les gens, ils sont un petit peu abandonnés face à ça, et de les accompagner, d'accompagner tout le monde, ça semble être une évidence, quelque part.
1: Oui. Une évidence, oui. Moi, je ne suis pas anthropologue, mais les ethnologues, anthropologues, on identifie la notion d'humain à partir du moment où on peut identifier dans l'archéologie des rites funéraires, des sites funéraires. On enterre nos morts, et donc... entre guillemets, les anthropologues disent, on peut dire que ce ne sont plus des singes ou des primates, mais des humains. Alors, voilà, je n'ai pas la réponse, mais c'est une symbolique hyper forte. Et ce passage du Covid où on a mis ces morts, enfin, voilà, sans cet accompagnement-là, je crois que on a touché un moment assez crucial de questionnement. C'est quoi l'humanité, c'est quoi notre humanité, au-delà de toutes les questions que ça a pu soulever, mais... Ouais.
0: Moi, Emmanuel, je te connais un petit peu d'une période un peu plus ancienne, où tu étais plutôt dans le spectacle, plutôt comédien, puis danseur un peu, puis le bouteau. Et quel est ton regard aujourd'hui sur Tanadoula ? Est-ce que le parcours que tu as effectué t'a orienté dans cette direction-là ? Est-ce que ça t'a influencé à te diriger vers cet accompagnement de fin de vie ?
2: Ouais, je crois que c'est une partie du puzzle de ma vie. Mais voilà, je vais pas m'attarder là-dessus, mais c'est l'expérience de ma vie, et c'est, pour moi, c'était limpide, en fait. Enfin, c'était ce que je devais vivre, c'est ce que je dois vivre en ce moment. Après, le buteau, par exemple, je continue un peu. Mais vraiment vite fait. Mais voilà, ça fait partie du process, en fait. Je suis là où je dois être. Enfin, c'est juste. Donc voilà, on a chacun, chacune, des expériences diverses et variées. Si tu savais, Cécile, alors Viviane, tu connais un peu moins, mais Cécile a un parcours assez variable. Et enfin, voilà, c'est... Bon, bah, on est des humains, quoi, en fait. Et, enfin, voilà, c'est l'expérience. Moi, c'est ce qui m'enrichit. Et c'est vrai qu'on a partagé, en plus... mais c'est vrai que dans mes spectacles, je fais vite fait une parenthèse, c'était Il y avait quand même le sujet de la mort qui était abordé. Voilà.
0: Ouais, et après, c'était déjà présent. Quoi.
2: Oui, c'est ça. C'est ça. Et c'est pour ça que c'est... Enfin, ouais, c'est une suite logique. C'est peut-être même pas une suite. C'est la continuité.
0: J'ai l'impression que les femmes et les hommes, ils ont toujours eu un peu peur de la mort. Et que c'est quelque chose qui fait peur aux gens. Est-ce que, lors de votre accompagnement, une des choses à faire, c'est de rassurer la personne? Est-ce que cette peur est légitime? Est-ce que cette peur a donné naissance à des façons de penser? Est-ce que la religion fait partie de ces peurs-là, de ne pas savoir qu'est-ce qui nous attend après? Enfin, voilà.
1: Wow, génial, merci pour tes questions. On va faire une prochaine émission.
2: C'est clair, il y a moyen.
1: Bien sûr, la peur de la mort, je pense que c'est une des plus grandes peurs de l'homme. Mais encore une fois, je ne vais pas faire de généralité, parce que non, ce n'est pas vrai. Il y a des sociétés pour lesquelles... Et alors, j'y ai pas vécu, ou en tout cas, je m'en souviens pas, mais société celtique ou des Vikings, ou, qui avaient une vision hyper claire pour eux, en tout cas, de après la mort, tu passes au Valhalla, ou, et puis ça va être génial, festif, et tout ira bien. Et l'important, c'est de mourir en guerrier, et après, on va festoyer, quoi. Donc, en fait, ça dépend aussi de... Voilà, mais donc, je vais parler de la société actuelle en France, ici et maintenant, d'où je parle. Oui, la mort, c'est une de nos plus grandes peurs, pour la plupart d'entre nous. Oui, dans l'accompagnement, un des jobs, c'est de rassurer. Mais en fait, dans ces... le premier des jobs, c'est de laisser exprimer cette peur. Et en fait, de décortiquer de quoi est-ce qu'on a vraiment peur. Qu'est-ce qui vous fait vraiment peur à vous ici, maintenant? Et on n'a pas peur de la même chose quand on a mon âge et que moi, Cécile, a 45 ans, qu'une personne qui a 90 ans et qui a vécu sa vie et qui voit que sa fin approche, ou une jeune maman qui est malade et qui a un enfant. Donc en fait, la peur est... Quand on rentre vraiment dans ce... Il y a la réflexion philosophique au sens large, la peur de la mort, nos sociétés, bon... émission sur France Culture. Et puis quand on est dans le concret d'un humain, vous en êtes là, aujourd'hui, c'est quoi dont vous avez peur? Et puis il y a la peur de souffrir. Est-ce que je vais avoir mal? Qu'est-ce qui va se passer? Comment? Il y a la peur de je vais laisser mon enfant qui va prendre soin de lui. Il peut y avoir mais plein de choses. La peur qu'on découvre ses secrets. Quand il va plus être là, on va ouvrir mon ordinateur, j'ai pas nettoyé mes dossiers. Je vais passer des messages. Attention, nettoyez vos dossiers. Enfin voilà, il y a plein de choses. Il y a des gens qui souhaitent la mort. On pourrait parler du suicide, mais il y a des gens qui n'attendent que ça, d'y arriver, mais qui se permettent pas. Enfin, voilà, grand sujet.
2: Ouais, et puis juste pour compléter, de toute façon, c'est une peur de l'inconnu.
0: Oui, tout à fait.
2: De toute façon. Et puis après, il y a aussi la peur de perdre ses proches. Enfin, voilà, ça touche plein de choses, et c'est normal. Et ça ne veut pas dire que nous, en tant que Tanadoula, on est posés. Enfin, c'est aussi une recherche, c'est aussi une nourriture. Enfin, voilà, ça fait partie aussi. On est au même niveau, hein, qu'on soit d'accord. On va juste gratter un peu plus loin, mais on est au même niveau. Et voilà, c'est comment ça résonne, et c'est ça qui est intéressant. Et c'est vrai que c'est... Mais là, on peut faire plein d'émissions par rapport à tout ça. On est d'accord.
1: Voilà. J'ajoute pour moi deux notions qui sont... Enfin, une qui est hyper importante. Il y a la mort, c'est une chose. Il y a des gens qui disent, au final, j'ai pas peur, je vais disparaître. Je serai plus là, qu'est-ce que soit qu'on peut croire derrière. Ou des gens qui croient qu'il n'y a rien après, mais je ne serai plus là, j'aurai plus mal, tout ira bien. Mais qu'est-ce que je laisse? Et donc la peur pour les personnes qu'on laisse... Il y a la mort et il y a la séparation. Et ça, c'est pour moi peut-être pas la plus grande peur, mais c'est la plus grande blessure. Et c'est la plus grande souffrance ou chose avec laquelle on a à dealer, à vivre tous, tout type de séparation. Mais la mort est une des grandes séparations. Donc des personnes qui sont entre guillemets en paix avec la mort, mais il va y avoir de toute façon cette séparation. Et on a beau... Alors des personnes qui croient complètement à un au-delà, à une vie, une survie après la mort, même qu'on peut rester en lien avec des proches défunts, ça n'empêche pas la tristesse de la séparation physique. Et voilà, c'est aussi quelque chose que j'ai vraiment envie de mettre parce que... Et distinguer ces choses, ça permet aussi d'arriver à mettre un peu de respiration et être un peu plus en paix avec tout ce qui se joue dans ces moments-là.
0: Je vous sens très enthousiaste dans cette activité d'accompagnement de fin de vie. Et franchement, c'est super. C'est chouette. Vous êtes content de faire ça?
1: Oui.
2: Bah oui.
0: Mais ouais, c'est trop bien. Viviane, qu'est-ce que tu en penses qu'ils viennent faire cette permanence, cette porte ouverte chez toi à l'étincelle le 23 et le 30 mai?
3: Moi, je suis heureuse en tout cas d'être là, d'écouter en même temps que toi. Parce que même si je les connais, même si on s'est rencontrés, le fait d'être vraiment là, à l'écoute de leur formation, de manière beaucoup plus complète, de redécouvrir aussi des personnalités, puisque voilà, on est ici, c'est dans le présent, il y a des mots qui sortent, qui expriment en profondeur ce qui est leur chemin. Donc ça me... Je suis contente de les découvrir en même temps que toi. Donc ça, c'est chouette parce que ça me confirme qu'on est sur le même chemin et que c'est aussi pour ça qu'on s'est rencontrés et que les choses en arrivent à se concrétiser. Au bout, effectivement, de ces deux années hein, où on s'est rencontrés petit à petit avec Cécile. Et de ces cercles où, finalement, quand je remonte à 15 ans en arrière, il y a une doula de naissance qui avait cherché à s'installer et où j'étais vraiment très, très heureuse. Les Tana doula, on n'en parlait pas encore. Mais doula de naissance, voilà, c'était un projet qui me plaisait vraiment, vraiment, de faire cette toute petite salle qui est tout là-haut à Étincelle, dans laquelle Cécile fait ses soins. C'était le projet d'accueillir des mères, des pères qui étaient dans cette démarche d'accueillir un enfant. Et ben là, voilà, c'est après des années. Cette autre destinée qui est proposée aussi à Étincelle d'accueillir Emmanuel et Cécile pour ces premières portes ouvertes. Et moi, voilà, j'espère qu'ils trouveront un espace où les gens viendront naturellement, puisqu'en fait, c'est ça.
0: Bah déjà, une présentation de cette activité d'accompagnement de fin de vie, ça semble indispensable. Emmanuel, Cécile, Viviane, je vous remercie d'être venus pour nous parler un peu de cette activité de Tana Doula. On rappelle les deux rendez-vous, le samedi 23 mai de 10h à 16h, le samedi 30 mai de 10h à 13h. Ça se passe à l'Étincelle, 66 rue Camille.

0: Hé hey, hé, salut à toutes et à tous, c'est Star des Champs d'émission. On a juste 24 minutes de retard, on a fait pire, hein, Blazou?
1: Oui.
0: Ça va, ouais.
1: Ah oui, oui, bien pire, on a fait une heure là, il y a deux semaines.
0: Oui, c'est vrai.
1: On a
0: fait retard. Oui, c'est vrai. Salut à toutes et... Pardon, salut à toutes et à tous. Ce soir, on est ravis puisque Maple Reed est avec nous. Alors, je vous propose de les accueillir comme il se doit. Dask, Julien, Ludivine et Marco, bah, ça fait vraiment plaisir de vous, alors, de vous retrouver pour vous trois. Mais par contre, Ludivine, c'est la première fois que tu viens, toi.
2: Exactement.
0: Ah ouais, c'est cool. Bon, tu connaissais la région un petit peu ?
2: Un petit peu, ouais.
0: Ah ok, bon, c'est
2: Terre
0: cool.
2: Choix,
0: Terre des Choises.
2: Ouais. C'est loin d'ici, mais ça va.
0: Non, mais tu sais qu'on reçoit beaucoup d'artistes ardéchois dans l'émission. Il y a plein d'artistes en Ardèche. Pardon, il y a un buzz dans le castre, c'est ça?
1: Non, encore? Ah oui, encore.
3: Sur le téléphone.
0: Ah, c'est peut-être moi, alors, du coup.
1: Non, je suis pas sûr, non, ça doit être mon montage bizarre, mais bon.
3: Ça va le faire.
1: Ouais.
0: Bien, oui, oui. Donc...
1: Donc oui, c'est pour ça qu'on est en retard, parce qu'il a fallu nos retrouvailles...
0: Oui, c'est ça.
1: Ouais,
0: c'est la
1: moitié du groupe.
0: Ouais, c'est vrai.
1: Julien, on t'avait vu l'année dernière, il y a presque un an.
0: Il y a un an,
1: pile.
0: Hein, ouais, c'est ouais. Ça, ouais. Ouais.
1: Quelque chose près.
0: Ouais. Ouais. Et oui, cette fameuse fois où il avait plu. Et
1: oui, où on devait faire l'émission en extérieur.
0: Finalement, on l'avait fait ici, c'était bien quand même. Ah oui. Bien, c'est cool. Donc, on commence en musique ou pas? Oui.
1: Oui.
0: Oui.
1: Normalement, on fait ça. Ouais.
0: Normalement, on fait ça, ouais. Alors, est-ce que je te soumets ma suggestion du jour ou t'as un truc de calé, toi?
1: Non, non, c'est vas-y, parce que j'avais que la suggestion de tonton et personne n'était d'accord.
0: Bon, pourquoi? Et non, moi je pensais à un groupe que tonton tu connais, puisque tu m'en as parlé à l'instant. J'aime bien parce que ça sonne très 70s, c'est un groupe des 70s qui s'appelle Ace, A-C-E, comme la boisson, que j'aime bien. Non mais c'est vrai, ça n'a pas de rapport, mais j'aime bien. Et je trouve, voilà, il y a un son très 70s, le morceau s'appelle Why, c'est ça, Blazou?
1: Oui, si tu le dis.
0: Il existe hein, vraiment ce morceau.
1: Ouais. Ouais, et de qui?
0: De Ace.
1: Ace.
4: Assez... Pourquoi tu dis ça?
0: Pourquoi? Ace of Base.
1: Ouais, je l'ai.
0: Bon, super. On se retrouve juste après. Nous sommes ensemble jusqu'à au moins 21h30.

0: Mais compris, pardon, oui. Oui, voilà, alors, oui, alors, oui. Faut demander à un spécialiste, moi je fais que répéter ce que j'ai entendu. Oui, alors, pour, si vous prenez la conversation en route, on est en train de parler du groupe Angine de Poitrine, qui c'est vrai, il fait un carton en ce moment. Hein. Donc en deux mots, c'est un groupe, ils sont déguisés, c'est ça, hein, avec un costume à pois, et puis un long nez comme ça là. Et ils sont deux, basse batterie. Et c'est... C'est assez surprenant qu'un groupe comme ça éclate, quoi. Parce que c'est...
1: Oui, mais alors, je te dis, moi, j'ai vu leur tête, voilà, tu ne peux pas confondre avec d'autres, mais je n'ai pas encore écouté. Donc, si tu veux mettre ça en nouveauté,
0: mais pourquoi pas,
1: on fera ça en nouveauté.
0: C'est un peu spécial, mais au moins, c'est des humains qui jouent, ça. Ouais, mais t'as dû voir ça, ouais. on les voit. Ouais. Et ouais, c'est un peu space. Donc, c'est microtonal, apparemment, ça veut dire que c'est quoi ? Ça veut dire quoi ? Qu'il y a des quarts de ton, c'est ça ? C'est ça ?
2: Ouais.
1: Ah, Julien confirme.
0: Ouais. Merci Jules. Ouais. d'harmonie. Bien, si nous parlions un peu de cinéma peut-être, puisque on a la chance ce soir d'avoir Monsieur Vol qui est de retour après trois semaines d'absence.
1: Qui n'était pas là la semaine dernière.
3: Et pas là la semaine
1: d'avant. Non, mais ça c'était nous qui n'étions pas là la semaine d'avant. Pas là la semaine d'avant non plus.
3: Ah
1: bon,
3: oui.
1: Donc le grand retour de Gaëtan. Et alors Gaëtan, qui nous annonce à chaque fois le programme du cinéma local, le Pestel, mais pour se mettre en bouche, il va nous faire un petit blind test avec un morceau qu'il a bossé dans la semaine, venu du monde du cinéma, normalement.
3: Oui.
1: Du cinéma, série, voilà. Des fois jeux vidéo.
3: Oui,
1: deux fois. Alors, vas-y. Marco.

0: pas récent.
1: C'est pas récent.
2: Ah, ça commence à bien. Ouais. Ils ont fait une suite.
1: Ouais.
2: C'est une suite.
3: Il y a une suite.
2: Ouais. Ou un préquel.
3: Ah oui.
2: Maintenant, ils font plus des suites.
4: C'était bien Game of Thrones.
1: Ah bah tu vois, j'ai
3: bravo Marco.
2: J'ai pas trouvé le.
3: Il a pas le buzzer. Il a appuyé sur Dask, mais c'est ça n'a pas fait de bruit.
2: Un bruit non recommandable.
4: Alors du coup.
3: On peut pas diffuser avant 22h.
4: Alors du coup, au niveau des films qui est au pastel, donc demain, il y a encore Yellow Letters et Michael.
1: Ah oui.
4: Donc
3: vous êtes
4: le
3: allé film,
4: moi je l'ai vu.
3: Ouais.
4: Et il est génial.
3: Ah ouais.
4: Voilà.
3: Non.
4: Et
3: non.
4: Il
1: j'ai pas encore eu l'occasion, faut que j'y aille.
0: J'ai entendu que du mal dessus. Mais...
4: Ah ouais. Moi j'ai bien.
5: Michael.
0: Ouais.
4: Ah ouais. Après ouais. Je suis pas trop compliqué.
1: T'as vu qu'un bout toi.
5: Ouais, j'ai vu qu'un bout.
1: Ok d'accord. Ouais. Bah, t'es volontairement ou c'est qu'il y a eu une panne au cinéma ou non.
5: Non. Non c'est non pas volontairement.
3: Ah, prends ton micro.
5: Pardon. Non, c'était pas volontaire.
1: Ah oui.
5: C'est juste que voilà, j'ai pu regarder qu'une heure du film.
1: D'accord, ok. C'est pas
5: mais si... en tout cas, le début, j'ai trouvé ça pas mal.
4: Ouais, okay. Moi, j'ai bien,
2: c'est ce qui se dit.
4: Ouais.
0: C'est pour ceux qui sont allés le voir, ils m'ont dit que c'était pas. Enfin, que ça. C'était pas vraiment une bio, quoi.
3: Ah oui.
6: En tout cas, Michael est repassé dans les top de toutes, sur toutes les plateformes en écoute. Hein.
4: Ouais.
6: Depuis le film.
3: Oui, c'est le but premier du film, c'est ça.
5: Il a même été vu au Brésil, je crois.
3: Ah oui.
5: Aperçu au Brésil.
4: Et du coup, j'ai pas dit, mais Michael, il est à 17h30 et Yellow Letters, il est à 14h45 et 20h15 demain.
3: Ok.
4: Voilà. Ensuite, donc du 20 mai au 26 mai, donc de mercredi

0: à la semaine prochaine. Gnanca Romería. Donc, c'est un drame espagnol. Afin d'obtenir un document d'état civil pour ses études supérieures, Marina, adoptée depuis l'enfance, doit renouer avec une partie de sa véritable famille. Donc, c'est un film en VO, donc en version originale.
1: En espagnol, donc.
0: Ouais, espagnol. Ensuite, il y a Hayat. C'est un film turc, en VO aussi. Contrainte à un mariage arrangé, Ikran s'enfuit de chez elle. Inquiété par sa disparition, son supposé fiancé, Riza, quitte son village pour Istanbul à la recherche de celle qu'il n'a pas eu le temps de connaître.
1: Et ça, la première séance est en VO et sera suivie d'un échange avec Johan Cornu, qui est un des distributeurs du film.
0: Oui, et c'est
1: à 19h45.
0: Ouais, c'est ça, à 19h45.
1: Mercredi.
0: Mercredi, non. Ensuite, il y a un film que j'ai vu, c'est quoi l'amour ? Moi, j'ai bien aimé. Donc, lorsque Fred demande à son ex-femme Marguerite de faire annuler leur mariage à l'église pour pouvoir s'y remarier, elle se réjouit de le voir refaire sa vie, mais ce qui devait être une simple formalité s'avère plus compliqué que prévu. Et je confirme, la complexité est bien marrante.
2: C'est avec qui ce film ?
0: C'est avec...
1: avec Laure Calamy et Vincent Macaigne.
2: Ah, Laure Calamy, ouais. Je l'aime bien, moi. Laure Calamy, elle est géniale.
0: Ouais, c'est trop.
1: Et Vincent Macaigne aussi.
0: Et Elias Salem aussi.
1: Et, ah oui, Elias Salem.
0: Qui il a fait quelques films, il est super aussi. Ouais, okay. Trop bien, non ?
1: C'est un film de Fabien... Gorgeard.
0: Gorgeard, ouais. Voilà. Donc c'est une comédie. Ouais. Ensuite, il y a
1: le Ciné Club qui a déterré un film algérien de 1975.
0: Oui.
1: Qui passera deux fois.
0: C'est ça. Donc c'est les chroniques des années de Braise. Donc il est en VO aussi. Chronique événementielle de l'histoire de l'Algérie de 1939. À 1954, date du déclenchement de la lutte armée, le film s'articule autour de deux axes fondamentaux, l'expropriation des terres et la déculturation.
1: Voilà. Okay.
0: Pour le best. Il y a peut-être... après, c'est la fin.
1: Après, il y a autre chose mais qui se passe au Pestel, mais qui n'est pas un film, mais qui est organisé par l'association Le Pestel Café. Dimanche, à 15h, il y a un tournoi de coinche.
2: Ah ouais.
1: Il y a des joueurs de coinche.
2: Qui s'est joué à la coinche ici, ouais.
3: Belote et la coinche.
2: Pareil. C'est pas pareil, la coinche et la belote, c'est pas pareil.
3: Ouais. Pas tout à fait.
2: Pas tout à fait. Ah, d'accord.
1: Ah, pardon, Ludivine.
4: Pour miser des points. Pour miser des points, là.
1: Ok. Ah ouais.
2: Ok, d'accord. Bien. Bon,
1: okay. Merci, Gaëtan.
2: Voilà, déjà, merci pour ces infos.
4: Merci.
2: Dire Gaëtan.
1: On a
2: un petit tour d'actu local.
1: Alors, je n'ai rien préparé. Mais si, on peut parler de... Non, mais c'est pas nouveau. Hein. Ça fait un moment que je ne prépare rien pour l'actu local.
3: C'est ce qu'on aime chez toi.
1: J'ai lâché l'affaire.
3: C'est la spontanéité.
1: Oui, voilà. Si, on peut annoncer quand même, peut-être qu'il passera tout à l'heure, je ne sais pas, il devait passer la semaine dernière, il n'est pas venu, il devait venir cette semaine, on verra. José, qui est un invité qu'on a reçu ici il y a...
2: Je l'ai croisé tout à l'heure, là.
1: Il y a un mois
2: Il a dit qu'il arrivait.
1: Bon.
2: Je lui ai dit, Axel est à la radio, il me dit, ah ben j'y vais.
1: Ah oui.
4: Donc, mais il est passé, tout à l'heure.
2: Ah, il est passé. Donc.
4: Oui, ça.
2: Ah.
4: Oui.
5: Oh ouais, il est passé, mais il est reparti.
1: Il est reparti. Bon, en tout
4: cas, parce qu'on n'était pas en place.
1: Ah oui, on verra s'il revient pour nous en parler plus, mais en tout cas, il se produira... c'est vendredi le 23 ou samedi ? J'ai un doute. C'est samedi. Samedi 23 au Café Théâtre Andarta.
2: Très bien. Et on peut peut-être redire un petit mot sur la course du Col du Rousset qui aura lieu le 7 juin, je crois, cette année.
1: Ouais.
2: Voilà, si parmi nous il y a des amateurs de course à pied. C'est départ de Die et arrivée au Col du Rousset. Voilà. C'est dimanche 7 juin, je crois.
6: Pour les vaillants.
1: Okay. Et pour finir, on a un petit mot de notre Miss Météo. Pauline, elle aussi, elle nous avait dit qu'elle reviendrait.
2: Non, mais Pauline lui dit toujours ça, elle vient jamais, en fait.
1: Oh, bon, j'annonce quand même ses prévisions météo.
2: Oui.
1: Bon. Pauline, elle nous annonce pour demain, a dit 18 degrés de température, du soleil, une petite averse, mais le soleil revient vite après.
2: Bien.
3: Bah, voilà. Merci Pauline.
2: Ah oui, merci Pauline. Ouais.
1: Elle nous fait un bisou à tous. Je pense qu'elle nous écoute.
2: Bon. Donc on l'embrasse, voilà, notre amie Pauline. Yes. Bien, trop cool. Enfin, moi, j'ai un milliard de questions à vous poser. Hein. Vous imaginez bien. Est-ce qu'on commence à discuter tout de suite parce que
1: on passe la nouveauté.
2: On passe la nouveauté. Ok, ouais. D'accord.
1: Nouveauté qui est donc
2: Angine de poitrine.
1: Angine de poitrine.
2: Ouais.
1: En live chez KEXP avec le morceau Sarniaise.
2: Voilà.
6: Lala apprécie les avantages qu'apporte ce mode de construction. Par exemple,
1: qu'est-ce que c'est ?
6: Confort thermique.
1: Si c'est ça.
6: Voilà. La maison reste fraîche en été et garde la chaleur l'hiver.
1: C'est bon, c'est bon.

0: bien.
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2: Fais un peu de pub pour KEXP, des concurrents, des petits concurrents.
0: Des concurrents.
2: Outre-Atlantique.
0: Bien, les avis sont partagés hein, sur ici.
2: Oui, ça n'a pas fait l'unanimité dans le studio.
0: Ça n'a pas fait l'unanimité en gîte de poitrine. Marco et Jules vous sentent plus. Hein.
3: Ça ne me déplaît pas. Après, écouter pendant une heure, non.
0: Oui.
4: Ouais, la découverte. 5-10
3: minutes,
4: sympa.
3: C'est bien. Le concept est original.
2: Ouais. Et Marco, tu disais qu'il y avait un autre morceau sur lequel tu étais tombé qui t'avait plus plu que celui-ci.
4: Ouais, c'était un peu plus varié. Il y avait un peu plus de couleurs. Quoi.
3: Et toi, Ludy, t'en penses quoi?
5: Original, oui. Voilà, on va dire ça.
0: Bien. Tonton, t'as adoré, toi.
4: Tonton, il est sûr. Non, c'est parti.
2: Ravis-toi, tonton. C'est bon.
6: Il a tapé sur les mains.
2: Yes.
0: Bon, très bien. Donc, je rappelle, pour ceux qui prendraient des missions en cours, que ce soit nous sommes avec Maple Reed et on est tellement content que vous soyez là. Je vais dire les gars, mais les gars et les filles.
5: Merci.
0: Oui, c'est cool. on peut revenir un petit peu sur la genèse du groupe. Vous êtes encore. Alors, Marco et Dasque, je sais très bien vous vous êtes rencontrés, vous jouez ensemble. C'est combien d'années que vous jouez ensemble? Ça doit faire quelques temps maintenant.
4: Ouais.
0: Comment tu dis, Jules?
3: 15 ans.
0: 15 ans, c'est ça, ouais.
4: 2011, même avant.
3: Ouais, peut-être.
0: Moi, quand je.
3: 2007
4: Ouais,
3: donc
0: 19 ans, c'est merveilleux. Et, vous, et bien sûr, vous avez toujours le même plaisir à jouer ensemble, à vous retrouver.
3: J'ai toujours envie de le violer à chaque fois que je le
0: vois. Tu auras des problèmes, attention. sinon, si j'ai bien compris. Au départ, t'étais là, Ludivine, toi, au départ.
5: Ouais, en fait, c'est moi qui ai eu, on va dire, l'idée du groupe, un groupe de blues, où on a commencé avec Dask et d'autres musiciens.
0: Ah, il n'y avait pas Marco au début.
5: Non.
0: Oui, effectivement, j'ai vu une photo. Comment il s'appelle avec une petite barbiche là?
5: Gilles.
0: On l'avait reçu dans un peut-être avec Pure Malt, ou je sais plus avec quel groupe il était venu ici déjà. Ouais. Ok, c'est ça.
5: Donc
0: ouais.
5: L'histoire avait commencé effectivement avec ceux qui sont restés, c'est Dask et moi, du coup.
0: D'accord.
5: Marco nous a rejoint après et maintenant il y a 3 ans c'est Julien qui nous a rejoint.
0: Julien, bien sûr.
5: Parce qu'on a deux Julien ce soir. Mais
0: il y en a un qui n'aime pas trop, qu'on l'appelle comme ça. Si
5: ouais,
0: je
5: c'est ça. Ouais,
0: bien, c'est trop cool. Donc quand le bassiste est parti, juste toi ton réflexe a dit on va appeler Marco.
3: Bah c'est ça.
0: Et voilà quoi, bien sûr. Et Marco, t'as pas hésité longtemps ça...
4: Non, pas longtemps, non.
0: Non, c'est cool.
4: Ouais.
0: C'est bien. Et J'ai vu que vous aviez joué à Megève, c'est ça?
4: Ouais.
0: Dans quel cadre c'était, dans quel contexte?
4: Le Blues Festival.
5: Le Megève Blues Festival.
0: Ouais. C'est un gros truc ça, non?
5: Ouais, c'était gros. Ouais, c'était en fait, on a fait un tremplin l'année dernière qu'on a remporté et ce qui nous a permis de faire l'ouverture du festival l'année dernière.
0: C'est fantastique ça, carrément.
3: Ce qui nous a poussé à faire de la compo.
0: Et voilà, c'était ma prochaine question. Donc il y a des compos maintenant.
3: C'est ça.
5: Exactement. Ouais,
0: c'est cool. Parce qu'au début, c'était uniquement des reprises.
5: Que des reprises,
0: ok. D'accord.
5: On s'y est mis en septembre, puisque finalement, on a été un peu poussé par ceux qui nous ont entendus là-bas à nous dire, il faut y aller, quoi.
0: Et donc, ce soir, est-ce qu'on aura la primeur d'entendre quelques compos
5: Évidemment.
0: Ah, bien, trop cool. Et, non. Et toi, Ludivine, si on devait revenir un peu sur ton parcours de chanteuse, tu étais venue comment au chant?
5: Eh ben moi, je suis chanteuse que depuis 6 ans.
0: C'est pas vrai, c'est trop bien.
5: Ouais.
0: C'est-à-dire quand t'étais gamine, genre...
5: j'ai toujours aimé chanter, voilà.
0: Tu te voyais pas forcément chanteuse, quoi.
5: Si. Mais la petite frustration, un jour, de monter sur scène, où ça a été un petit peu un échec, on va dire.
0: Ah ok, d'accord.
5: Ouais, j'ai pleuré, en fait, au mariage de ma sœur, et du coup, ça m'a un peu... ça m'avait un peu coupé l'herbe sous le pied.
0: Ok.
5: Et puis j'ai une amie musicienne qui me disait toujours allez, vas-y Lulu, faut y aller.
0: Bah vas-y Lulu, bien sûr, elle a raison.
5: Et voilà. Ouais.
0: Et le déclic, il s'est opéré comment
5: En fait, un groupe à côté de chez moi qui cherchait une chanteuse.
0: Ouais.
5: J'ai dit allez, j'y vais. C'était du rock, j'avais jamais chanté ça.
0: Ok.
5: J'ai testé, j'ai aimé.
0: Ok.
5: Et depuis, j'ai pas arrêté.
0: T'écoutais quoi comme musique avant de faire de.
5: Moi, j'écoute principalement du blues.
0: Le blues, c'était déjà quelque chose que tu écoutais déjà avant.
5: C'est pour ça que je voulais faire un groupe de blues. Okay. C'était j'avais vraiment envie de faire ça. Et puis Dask en plus, c'est aussi ça.
0: Bah oui, c'est vrai, t'aimes bien.
5: Ça calme, on va dire. Voilà. Donc là-dessus, on s'est super bien entendu. Et c'est aussi pour ça que le groupe est resté et s'est soudé en fait.
0: Et c'était en quelle année ça? C'était il y a
5: 2021.
0: Donc il y a 5 ans déjà.
5: Ouais.
0: Ok. Parce que toi, t'es aussi de la région de Romans, par là-bas.
5: Non, moi, je suis côté Annonay.
0: Ah oui, voilà. Ah oui, t'as des choses, tu nous l'as dit tout à l'heure. Oui, oui.
5: Et voilà, du coup, je fais la route pour aller voir les loulous, quoi, à chaque fois.
0: Ok, trop bien. Et donc, dans tes chanteuses préférées, y a qui?
5: Eh ben, une de mes chanteuses préférées, dont on va faire deux morceaux ce soir, ça sera Bessart.
0: J'allais le dire, je te jure, j'allais le dire Bessart.
5: J'aime beaucoup aussi Joston, plutôt soul.
0: Ah, Joston, ouais, ok, d'accord, bien sûr. Ouais,
5: et puis Aretha aussi, forcément.
0: Et oui, forcément. Voilà. C'est cool. Et tu te souviens du premier disque que tu as acheté ou qu'on t'ait offert quand t'étais vraiment toute gamine, même si c'est entre guillemets un peu inavouable.
5: Oui. Inavouable.
0: Non, mais gentiment. Hein, parce que,
5: Céline Dion.
0: Ah, t'as pris ta place alors, du coup, pour l'air.
5: Céline Dion, c'était vraiment. C'est peut-être là où j'ai bossé mes aigus. C'est en essayant de limiter, quand j'étais petite.
0: On peut se moquer d'elle, mais c'est une grande chanteuse.
5: Ah, bah,
0: quand
5: c'est une grande chanteuse, mais beaucoup. Voilà.
0: Et tu vas aller la voir au Stade de France?
5: Oh, non, pas du tout. Non.
0: Là, ce qui va y aller, toi?
3: Ouais.
5: 750 euros, il a mis pour y aller.
0: C'est ouf, quoi. Ok, d'accord. Et on n'a pas parlé avec Julien encore.
4: Il se cache là-bas. Ouais.
0: T'es le plus timide du groupe, toi, non?
1: Ouais, moi je parle pas beaucoup.
0: T'aurais dû faire bassiste.
3: C'est vrai. Marco,
0: t'es pas un grand bavard non plus. Non. Hein, ouais, c'est vrai. Ouais, c'est cool.
4: Bon, déjà, je suis venu.
5: C'est vrai qu'on a deux timides quand même.
3: C'est vrai.
0: C'est cool. Bon, toi, on a dû te poser la question la dernière fois, mais c'était il y a longtemps, c'est il y a un an. Tes influences en termes de guitare. Je vais essayer de me rappeler qui t'avait cité, mais vas-y.
1: Non, moi j'ai commencé avec le grunge, tout ce qui était un peu quand même bien rock.
0: Ouais.
1: Et puis après, les classiques, classiques rock, les Zepp,
0: D'accord.
1: Les Stones, les Beatles.
0: Et ça, oui, bien sûr. Ouais. Tout ce que tu joues un peu avec Vanara, en fait.
1: Ouais,
0: c'est ça, ouais.
1: Ouais, carrément.
0: Donc on embrasse aussi, nous écoutent nos amis de Vanara, Bernie et Mario.
1: Mario.
0: Je sais pas s'ils nous écoutent, en tout cas on les embrasse. Et toi t'es arrivé donc dans le groupe il y a pas si longtemps.
1: Non, il y a pas si longtemps. Hein. Ouais. Il y a deux ans à peu près. Deux, trois ans. Ouais.
0: Ok. Et vous avez fait beaucoup de concerts depuis?
1: Non, mais on se voit pas très souvent. Mais si on a fait quelques concerts. Après il y a eu quelques pauses médicales chez les gens et chez les autres.
3: Mm-hmm. C'est ça.
1: Mmh. Mais si on a fait quelques concerts dans les bars du coin.
0: Trop cool.
1: Et pas que du coin d'ailleurs. On est allé un peu loin des fois.
0: Ouais. Oui, mais Gève c'est pas à côté.
5: C'est
0: là.
5: C'est ça. Mmh. Ça a été une des plus grandes scènes qu'on a fait en fait. Hein.
3: Megève.
5: Megève, c'était magnifique.
0: Ah ouais, ça devait être cool ça.
1: Le tatou chaud aussi, hein, ouais, c'était cool. Bien.
5: Tatou moteur chaud. Et puis l'endroit où on va régulièrement, c'est au tram à Saint-Péret.
0: Ah mais bien sûr.
5: Vous pouvez nous retrouver au mois d'octobre d'ailleurs.
0: En octobre, vous serez au tram. Ouais. D'accord, c'est noté.
3: C'est
0: Bah oui, mais il faut bien que quelqu'un le fasse. Hein,
3: ah ouais, c'est pas nous qui le ferons. Ça c'est sûr.
2: À un moment ou à un autre, on vous aurait demandé les dates à annoncer. Bon, déjà en octobre au tram. Mais avant, il y a une question qu'on pose depuis longtemps, peut-être qu'on vous l'avait posé, Daske et Marco. Mais alors je regardais, vous étiez venu à la 15e émission des Stars des Champs. Ce soir, c'est la 341e.
3: Wow. En fait, tu veux dire qu'on est vieux, quoi.
2: Mais moi, avec vous, j'ai pris autant d'âge que vous.
0: Il s'était venu avec Paul, c'est ça ?
2: Avec Paul, oui. Ah, ouais. Exactement. Et donc, je ne sais pas si lors de la 15e, on posait déjà cette question.
0: C'est possible, hein, ouais.
2: Mais on aime bien, et puis ça permet souvent aux groupes entre eux de se découvrir un petit peu. Des fois, ça s'embrouille.
0: Ouais, c'est vrai.
2: C'est vraiment de savoir votre tout premier album que vous avez eu à vous. Le premier album, alors que ce soit un vinyle, cassette, un CD, peu importe votre génération, mais le premier album qui vous est appartenu, pas que vous alliez écouter dans la bibliothèque des parents, mais qu'on vous ait offert.
0: Ça, c'est In Utero d'Irana. Ah, ouais. Ok, d'accord.
2: C'est
0: bien.
2: Ouais. Enfin, ouais. C'est mon début.
0: Je vois Marco qui réfléchit.
4: Ouais. Le premier, ça doit être Joshua Tree, mais...
0: Ah, U2, d'accord, ouais. Ok. D'accord.
4: Oui. Mais je me cherchais, quoi.
0: Oui, parce que. si, chez U2, c'est une bonne planque. C'est vrai, il faut dire ce qu'il est.
4: Mais j'étais petit.
0: Hein. Ouais, c'est vrai. Que... Ouais, c'est cool.
4: Ah, okay. Oui, c'est le premier, je me rappelle. Ouais.
0: C'est merveilleux.
2: Ouais, vous étiez acheté avec votre argent de poche.
4: Une fois ou deux.
0: Et donc, Ludivine, c'était Céline Dion, toi, si j'ai bien compris.
5: Ouais, c'est ça.
0: Ouais. Céline Dion. Et Julien, tu vois.
1: In Utero, pareil.
0: Ah, c'est bien ça. Oui, d'accord.
2: Oui, donc vous êtes bien trouvé, quoi.
3: Après, ouais, c'est pas cherché, hein. On s'est trouvé.
2: Parce qu'aujourd'hui, dans...
7: C'est la cassette. Hein.
2: Dans ce que vous jouez aujourd'hui, est-ce qu'il y a encore ces influences de YouTube, Marco? Non, j'ai l'impression pas beaucoup.
4: Ils sont pas restés longtemps. Non.
0: C'était une influence pour toi le bassiste de YouTube?
4: Pas du tout.
0: Parce que pour commencer la basse, c'est plutôt pas mal.
4: Non, pas du tout. Non, mais non. Même YouTube en soi.
0: Non, même YouTube en soi.
3: C'est sa femme qui est fan.
4: Ma femme est fan.
0: Ouais, ta femme est fan. Ouais. C'est...
2: Bah oui, du coup, alors c'est ça la question suivante, c'est comment vous êtes venu à vos instruments? Comment vous êtes venu à vos instruments? On commence dans l'autre sens.
3: Avec Nirvana.
2: Vas-y. On commence avec Julien.
1: Et pareil, In Utero.
2: Ouais. Là, vous, tous les deux, donc vous êtes dit l'un et l'autre, allez, je me mets à la guitare.
1: Ouais.
2: Et allez, je me mets à la batterie.
0: Vous connaissiez à l'époque?
3: Non.
0: Non,
1: vous connaissez pas du tout.
2: Non, d'accord.
3: Du tout.
2: Ok. Et ensuite?
4: Bah, nous, on est trois frères.
2: Ouais.
0: Et oui. Ouais. Tout le monde fait de la musique.
4: Et du coup, on en a tous fait en même temps. On s'est tous mis à la guitare, quoi, en fait, et puis au bout d'un moment, il va falloir qu'il y en ait un ou deux qui changent. Et donc, ouais, naturellement,
0: je me suis mis à la basse. D'accord, ok. C'est cool.
2: Et tes frères jouent encore, d'ailleurs?
4: Alors, okay,
0: qui était chanteur dans les Guirlandes pendant assez longtemps.
4: Ouais, les Guirlandes, en Mayor aussi.
0: Et oui. Ah oui, bien sûr. Et il est toujours sur Grenoble?
4: Non, il est c'est où, mon frère?
0: Ouais.
4: Non. Enfin, il bosse, ouais. Un peu dans
0: le coin. Il fait toujours la musique.
4: Oui.
0: Ah, voilà, ça c'est cool. Ouais. Ça c'est Arthur, cool. Ouais. Arthur,
4: non,
0: ouais, bien sûr.
4: On est plus deux à opérer.
0: Ok. Ouais. Ah, c'est trop bien. Et Ludivine?
2: Bon, elle nous l'a un peu dit.
5: Bah oui, moi c'était
0: oui, toi, oui, c'est
5: chanter
0: vrai.
5: Sous la douche et puis après, il y a 6 ans, j'ai sauté le pas, quoi.
0: C'est cool. J'imagine que depuis, tu regrettes pas du tout d'avoir fait ça.
5: Ah non, je regrette surtout.
0: Pas l'avoir fait avant.
5: Oui, c'est ça, ouais, carrément.
0: Non, mais c'est jamais trop tard pour bien faire, hein, de toute façon.
5: Exactement, ouais.
0: Ouais. Ouais, oui. C'est cool.
5: Donc... Et puis surtout, j'ai eu la chance d'avoir un dasque qui m'a bien soutenu au début, parce que dans les moments de doute.
3: Faut pas lâcher.
5: Voilà.
3: Quand t'aimes quelque chose, faut pas le lâcher. En fait.
5: C'est ça. Mais effectivement, les moments de doute, si des fois, crois, quand on crois. Commence. Et puis j'étais face à des bons musiciens, donc forcément, je me sentais un peu inférieure, on va dire. Et puis du coup, voilà, ils m'ont bien aidé.
0: Ouais, ils t'ont donné confiance.
5: Ouais, carrément.
0: Bon, c'est
5: donc
0: cool.
5: Je le remercie aujourd'hui.
3: Je t'en prie, avec plaisir.
0: C'est trop cool. Non, mais c'est vrai. C'est un bonheur de jouer, enfin moi je peux le dire, c'est un bonheur de jouer avec vous deux. J'ai eu l'occasion de le faire pendant moins de 2 ans, c'est que des bons souvenirs.
4: C'est vrai.
3: Des super souvenirs. On a bien rigolé.
0: Ah ouais, c'est bien marré. Ouais.
2: On a été immortalisé par un album.
0: Mais oui, l'album Roots qui est sorti en 2014, date à laquelle j'ai plus vu Jus en fait.
2: Ah oui, c'est
0: ça. Depuis 2014, je ne l'avais pas revu. C'est fou, alors qu'on n'habite pas si loin. Hein,
3: c'est non, c'est vrai. Bah, après, on s'est recroisés 2-3 fois.
0: On s'est peut-être recroisés, carrément, c'est vrai. C'est vrai.
3: Mais après, tu sais, les vies font que.
0: Ouais, ça va, puis ça va très vite.
3: Ça va super vite. Ouais. Trop vite.
0: Ouais, c'est cool. Bien, qu'est-ce que on écoute un peu de musique ou comment ça
7: On va peut-être commencer là.
0: Ouais, c'est parce que tonton s'impatiente.
2: Bah oui, oui. Oui,
0: en plus, t'as raté Plus belle la vie ce soir, tonton.
7: Oui.
3: Ouais. Non, ce qu'il nous a dit tout à l'heure.
4: Il est enregistré, non?
7: C'est l'après-midi maintenant.
0: Ah, c'est l'après-midi maintenant, d'accord, ok.
8: Par contre, il y a deux.
2: Qu'est-ce qu'il dit, Gaëtan? Rapproche-toi d'un micro pour nous parler.
8: À la place, il y a demain, t'appartiens.
0: À la place de quoi?
3: De plus belle la vie.
8: De plus belle la vie.
0: Demain t'appartient.
7: Oui. Non mais 9h, on commence le live. Hein.
0: Oui.
7: 9h là.
4: On s'est engueulé.
0: Oui, c'est vrai.
3: Je vais engueuler. Allez, j'y vais.
0: Bon. Parce qu'il vient pas souvent, tonton. Alors quand il vient, c'est vrai. Que, ouais. Non, vous avez. Non, il y a vraiment. C'est vrai que t'as tes chouchous, toi.
4: Là, voilà, on a la pression, hein, là.
0: Ah ouais. Tu viens que quand vraiment t'adores, quoi. Voilà. Voilà.
7: La musique d'homme.
0: Oh putain, non. On peut plus dire ce genre de choses.
3: Après, c'est qu'on l'aime aussi.
0: Ouais. Bien, c'est trop cool. Je rappelle que vous êtes sur Radio Diwa. Nous sommes ensemble jusqu'à 21h30. C'est Maple Reed qui nous fait le plaisir de venir jouer en live ce soir dans l'émission et répondre un peu à nos questions. Donc n'hésitez pas à monter le son si vous êtes à la maison et ou même passer dans le studio si le cœur vous en dit. Il reste un tout petit peu de place. Et je crois que l'heure du live a sonné. Ça, c'est formidable. Je vois Tonton qui met son casque. Ça c'est bon, t'es content. Et Laïda, t'as pas de casque toi?
9: Non, mais c'est pas grave.
0: On va entendre un petit peu quand même.
2: Mais je... Sinon tu peux en attraper un dans l'armoire derrière toi et te brancher sur le boîtier avec Franck. ou avec Julien, et ça devrait bien marcher. Ok, ils sont tous en place. Dask à la batterie. Il y est.
0: Là-dedans, c'est bon,
2: Marco,
0: si je le mets là-dedans.
2: Sa basse. Ouais. Ludivine a son micro et Julien a sa guitare. C'est le groupe Maple Reed qui sont en live avec nous pour un petit moment, pour quelques morceaux. Et
0: c'est cool, on va danser.
2: Quand vous voulez. Non, pas quand vous voulez. C'est trop simple. Il faut que j'appuie sur quelques petits boutons. Celui-ci. Un petit dernier qui sera ici. Et c'est bon.
10: Tu penses à enregistrer ?
2: Ouais, c'est bon. C'est ça que j'avais oublié. Ouais.
10: C'est bon ?

0: Oui, ça commence fort.
1: Merci à vous.
0: Est-ce qu'on enchaîne un deuxième morceau, un deuxième titre ou ouais.
2: Oui.
0: Ok, vous êtes
2: ouais,
0: chaud
2: ouais.
0: Les gars,
2: bah super.
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1: Midnight Ashes, yeah.

0: magnifique. Ludivine, on a un peu de mal à croire que tu as commencé le chant il y a 6 ans, en vérité. C'est vrai, c'est super, bravo. Hein. Bravo.
1: Merci beaucoup.
0: Et bravo à vous quatre. Un plaisir. On n'a pas eu beaucoup de blues hein, cette année. Si, il y a les Bartenders.
2: Ah oui.
0: Un peu, mais c'est vrai que c'est toujours bien le blues.
3: Ah oui, c'est sûr. C'était bien, les Bartenders.
0: C'est super, les
3: Bartenders. Parce que pour ceux qui suivent, j'ai eu un peu de retard avec les podcasts. Pour ceux qui suivent, c'est parce que j'avais plus de maison, entre autres. Mais bon, je les ai remis en ligne. Là, il en manque deux, Psychose et celui de la semaine dernière avec Joy. Mais, enfin, avec Fille de Joie. Mais en tout cas, ouais, j'ai pris beaucoup de plaisir à faire le montage de Bartenders.
0: Ouais.
3: Je crois que c'était chouette ce qu'ils faisaient. Je rappelle d'ailleurs qu'ils sont pour la summer party des Vocons.
0: Ah oui, c'est
3: à Marignac.
0: C'est ça.
3: Fin juin.
0: C'est fin juin, je crois. Ouais, c'est ça.
3: Bon. Très mais bien. Oui, en tout cas, le blues, ça fait toujours plaisir. Merci.
1: Merci à vous
3: et tous.
0: Bien, oui. Et
3: Il faut savoir si ça passe.
0: Oui, pardon.
3: Le quality of approval of tonton Alain.
0: Oui.
3: Qu'est-ce qu'il en dit ?
0: Est-ce qu'il valide tonton ?
4: J'aime pas le blues.
0: J'aime pas le
4: blues. Ça me convient parfaitement.
3: Oui. Tu ne regrettes pas d'avoir raté Plus belle la vie pour être ici avec nous ?
4: Non, pas du tout.
0: Duncan serait là, il dirait c'est facile le blues, tu te mets dans un champ, tu cries.
3: Oui.
0: Pour ceux qui ont la ref, c'est une vidéo à la con. Hein, je sais pas, c'est pas moi qui ai inventé cette phrase.
4: Depuis tout petit, j'ai suivi le blues anglais, toi. Monté.
0: Oui, alors Mayall, John Mayall, c'est ça ?
4: Monsieur.
0: Pardon, monsieur John Mayall, ouais, c'est vrai. Pardon. Qui était d'ailleurs quand on était allé voir John Mayall au Théâtre Rhône ? T'étais là à Dask, toi ?
5: Non, j'ai pas vu.
0: C'était ça remonte maintenant, hein,
3: oui.
0: C'est à quoi, il y a 15 ans peut-être, non ?
3: Ah ouais, facile, ouais. Ouais,
0: facile, ouais.
4: Je crois que c'est le mec que j'ai vu le plus souvent.
0: Plus souvent que moi ?
4: Ouais, j'en suis à 27.
0: Ah ouais. Ouais. D'accord, ça c'est pas mal quand même, 27 concerts de John Mayall.
4: Depuis 66, la première fois que je l'ai vu c'était en 66.
3: Et il en a pas marre de toi ?
0: Il en a pas marre de toi.
5: Où c'était où ?
4: Ah non, dans le milieu de Londres. Ah.
3: Oui. Non, moi j'y étais pas, parce que je devais venir avec...
0: Mais t'étais pas là toi ?
3: Non, je devais venir avec des Diwa et puis je...
0: Avec des Diwa quoi.
3: Si c'était démotivé ou...
0: Ouais, voilà.
3: C'est un souci, mais oui.
0: D'accord.
3: Je ne donnerai pas leur nom, parce que je les respecte encore, mais j'étais déçu quand même.
0: Ouais, c'est ça. Et oui, non, mais effectivement, le blues, c'est toute ton éducation, tonton, un peu, toi. Ça, tout, comme dirait ton idole, Johnny Hallyday.
4: Moi, il y avait Liverpool et tout le blues à Londres, toi.
0: Ok. Marco, t'écoutais du blues, toi, ou tu t'y es mis avec Maple Reed
2: Je me suis mis un peu avant Maple Reed, parce qu'on a joué un peu avec Dask.
0: Ouais.
2: Pas mal d'années encore en arrière. Et eux, c'était vraiment l'école blues et blues rock.
0: Ok.
2: Ouais. Donc j'écoutais pas depuis ma plus tendre enfance. Ça fait quelques années quand même.
0: Toi les bassistes que tu aimes bien, c'est Marcus Miller, c'est des gens comme ça
3: Pastorius.
2: Ouais.
0: Pastorius.
2: Ouais, bah un peu tous les. Ouais. Sortent un peu du lot. Quoi, mais,
0: ouais. Et dans les bluesmen d'aujourd'hui, moi je suis le premier qui me vient à l'esprit, c'est Joe Bonamassa, alors qu'il n'est pas si récent que ça non plus. Mais il y a qui comme jeune bluesman aujourd'hui qui
2: veut... Jeune bluesman, je ne suis pas très calé en bluesman.
0: Il faut demander à Dask, mais il est parti.
3: Ou peut-être qu'il pourra nous répondre. Est-ce que tu écoutes du blues actuel?
1: Moi, j'aurais tendance plutôt à dire des nanas, en fait.
0: Ouais, Beth Hart, déjà, ouais.
1: Pas qu'elle, ça monte à Fiche.
0: Ah, ça, je connais pas.
1: C'est des grandes blues girls, si on peut dire, du coup, qui sont très bonnes à la guitare, d'ailleurs.
0: En plus, elles jouent la guitare.
1: Elles font les deux, elles chantent et elles...
0: Tu donnes un instrument, Livine ? Tu joues la guitare ?
1: Je fais du ukulélé.
0: C'est pas mal. Ah, t'aurais pu venir la semaine dernière avec Joy qui jouait du ukulélé aussi.
1: Oui. Un peu de piano, mais vraiment c'est léger. En fait, j'ai pas assez de patience pour apprendre.
0: Ah, c'est vrai que ça demande un peu de temps,
1: de la rigueur.
0: La rigueur, c'est vrai. Et toi, Dask, puisque t'es là, c'est toi le spécialiste du blues. Il y a qui comme jeune bluesman que tu nous conseillerais aujourd'hui dans la nouvelle génération du blues?
5: Alors moi j'écoute pas les jeunes bluesman.
0: Ah t'écoutes, ah oui d'accord.
5: C'est John Mayer.
0: Mais il est pas John si Mayer, il est pas ça. Si jeune non plus, ouais.
5: Voilà.
2: Jeune.
5: Oui.
0: Il n'y a peut-être pas, il y a peut-être pas forcément de relève en même temps, je dis ça.
5: Mais si, il y en a, si, sûrement.
0: Il ah bon. Bah, y a vous déjà.
5: Mmh. Ouais. Oui, c'est vrai. On va pas aller jusque-là, mais...
1: On aimerait bien, hein.
5: Ouais. Moi, je suis un grand fan d'Hendrix, de Vaughan.
0: Oui, vois. Ouais, c'est ça, ouais.
2: Et puis, on est de moins en moins jeunes, aussi.
0: Ouais. Bien sûr.
2: Il y en a, mais il faut chercher.
0: Oui, bah oui. Alors, toi, Gaëtan, qui aime bien la musique country, par exemple, des fois, enfin, le country blues, parfois, ça se regroupe un peu. Il y a le festival où tu vas tout le temps à Saint-Agrès. Il y a
6: plein de. Oui, que j'ai été allé deux, trois fois.
0: Ouais. Ouais, et là, il y a plein de guitaristes super, un peu country blues.
6: Ouais, qui sont pas forcément connus. Ouais. Des Américains. Ouais.
1: Aiki Blues. Ouais.
0: Ah, tu connais Lidwin?
1: Ouais, bah ouais. Oui, c'est du coup pas loin de chez moi.
0: Ah, mais oui, c'est Intervéchoise, toi, c'est vrai.
1: Saint-Agrès, effectivement, c'est le grand festival chaque année, mais c'est surtout. Musique et rodéo, en fait.
0: Et rodéo, d'accord.
6: Après, il faut chercher un peu. Enfin, moi, c'est pas du blues, mais c'est, enfin, oui, c'est du blues, mais du blues rock, en fait. Et un groupe que j'étais allé voir à Avignon, enfin, un groupe américain, qui sont de Californie et qui s'appelle Robert John and the Wake. Et c'est
0: ah oui,
6: groupe,
0: c'est vachement bien ça. Ouais,
6: et il y avait un autre groupe que j'avais vu, parce que je suis allé aux États-Unis et je suis allé à Chicago. Et là-bas, il y a Chaka avec
0: Buddy Guy.
6: Buddy Guy Legends. oui, mais il tourne encore. Bon, il tourne que là-bas, mais il tourne encore. Il fait 4-5 tournées par an, peut-être plus. Et chaque semaine, là-bas, il y a des groupes qui viennent. Qu'ils y vont. Et il y a un groupe qui s'appelle, que j'ai vu, c'est Shailene Band. Et c'est juste trop bien, quoi.
0: Ouais,
6: c'est...
0: Mais il y en a, maintenant que je réfléchis, c'est un petit moment déjà, mais quand on est allé à Bourges, j'avais vu une chanteuse qui s'appelait Anna Williams. Ça te parle, ça, Anna Williams? C'est Anna Williams and the, je sais plus quoi, enfin, mais c'est du pur blues, c'est une nana jeune, elle a ton âge, quoi.
5: Mais il y en a, hein,
0: ouais. Ouais.
1: Après, si, à Megève, on a fait une belle découverte, oui. c'était Fantastic Negrito.
0: Ah, mais c'est fantastique, c'est génial, là, voilà. Ça, c'est super.
1: Qui a joué juste après nous.
0: Le chanteur, il est fou, le Fantastic Negrito, ouais. Là, ouais, c'est terrible, ouais, ça. Ouais.
6: Puis à Avignon, enfin, pas très loin de Avignon, il y a le Autor,
0: oui,
6: une salle où ils mettent que du blues, le sonographe.
0: Ouais. C'est là où
6: où j'ai vu.
0: Là où tonton t'a vu Dr Figoun.
6: Voilà.
0: C'est ça. Ouais.
6: Qu'ils étaient passés de l'année dernière, je crois aussi.
0: Ah, mais je pense qu'ils passent souvent là-bas.
6: Oui, ils passent souvent.
7: Ça, elle était avec nous.
0: Hein. Oui. Vous étiez tous sauf moi, en fait, ce soir-là, je me souviens. Je me suis tout seul à Saint-Donat-sur-Arbas. Je me rappelle bien. Ouais, il y a un drôle de bruit, c'est rigolo.
5: Ouais, c'est mon accordeur. Oui, c'est l'accordeur, mais c'est bon, c'est bon, je l'ai coupé. Tu vois bien, tu peux accorder.
0: Bien, c'est cool. Mmh. Bon, oui, pardon.
5: Mais non, je coupe la parole pour rien dire, mais je me souviens que Coco, il y a trois semaines, là, nous parlait, Coco Harp, d'une jeune qui fait du blues, qui l'aimait beaucoup, mais j'arrive pas à retrouver.
0: Ah mince, Coco, si tu nous écoutes.
5: Oui, envoie-nous un message.
0: Envoie-nous le message, ouais.
5: Oui.
0: Voilà. Coco Harp.
2: Coco.
0: Vous le connaissez, bien sûr. Qui ne connaît pas Coco Harp, bien sûr.
5: À défaut d'avoir des nouvelles de Coco, on a un mot de Sylvain.
0: Oui, il a essayé de m'appeler, je viens de voir
5: Sylvain,
0: ça.
5: Sylvain Foucault. Ouais. Ouais. Et bien alors, en fait, il voulait déjà nous saluer, tous et toutes. Voilà. Il précise bonsoir à tous, même à Guéguette et à Tonton. C'est qui plutôt de bonne humeur.
0: Ouais, c'est vrai. Ouais.
5: Et il voulait annoncer un festival qui aura lieu à Cré.
0: De Bébé Monette ? Non, c'est pas ça. Non, c'est une blague. Non, c'est une blague. Il va mal le prendre.
5: Non, un festival. Oui, mais c'est pas pour toi.
2: Ah, bon.
5: Non, c'est un festival de reggae.
7: Bah alors.
0: Oui. Ah bon. Bah ça, alors t'aimes le reggae maintenant ? Ah ouais, d'accord.
7: Arriver d'écouter quand même.
0: Ah oui.
5: J'aimais bien Jimmy Cliff. De quoi ? T'aimais bien Jimmy Cliff ?
0: Ouais. Ah ben ouais, moi aussi j'adore Jimmy Cliff. Bien sûr.
5: Donc un festival de reggae à Cré qui s'appelle le Reggae to Zion et qui aura lieu le samedi 6 juin.
0: Voilà. Donc il doit y aura Kidiso, non? Peut-être, c'est possible.
2: Oui, il y a quoi en groupe, ouais.
5: Alors si vous voulez en savoir plus, il y aura qui? Il y aura Kidiso,
0: voilà.
5: Il y aura King Joe, il y aura Tonton Fari, Sako Wana et Jakassa. C'est son homonyme, enfin son pendant jamaïcain.
0: Ouais.
5: Nous on a Tonton Alain, ils ont Tonton Fari. Bon voilà, Jakassa et le sound system Underscoop.
0: Très bien.
5: Voilà, ce sera le 6 juin à Cré.
0: Très bien.
5: Et on se passe sous Béran.
0: On salue Monsieur Foucault, donc. Est-ce qu'il sera là pour la... Parce que c'est la semaine prochaine, c'est la dernière de la saison, hein, c'est ça?
3: Eh oui.
0: Je sais pas s'il sera là, tonton... Sylvain.
3: Sylvain.
0: Tu seras tonton, toi?
7: C'est qui est-ce?
0: Ah, c'est un très bel artiste.
3: Encore un Julien.
0: Encore un Julien. Julien Brion, vraiment très très bel artiste. Ouais. Ouais, c'est chouette ce qu'il fait, Julien.
3: Oui, bon, Julien Brion, qu'on avait reçu une fois ou deux déjà pour avec le groupe Temple, avec son projet Temple. Ouais. Et là, il vient, je crois pas sous le nom de Temple,
0: non,
3: si j'ai bien
0: son
3: compris,
0: nom, je crois.
3: Son nom propre, pour annoncer la
7: sortie de
3: son
7: album. Comment ça, la dernière, déjà? C'est pas déjà la dernière?
0: La semaine prochaine.
3: Mais oui.
0: Et si, déjà.
7: On est qu'en mois de mai.
0: Et oui, mais cette année, on a dit qu'on aurait été fin mai parce que le mois de juin était assez chargé pour Axel et moi.
3: Mmh. Après, si tu veux venir.
0: Après, si tu veux venir, oui, voilà.
3: Tu peux. Et en parlant de la dernière, il y aura aussi la dernière qui passe à 10.
0: Mais c'est fou
3: l'émission la dernière de Radio Nova.
0: J'ai cru une blague au départ, mais non, c'est vrai, hein, ils vont vraiment passer, quoi.
3: Il passe à 10 le 7 juillet, c'est un mardi.
0: Ah ouais.
3: C'est organisé par le théâtre, mais ça sera pas au théâtre, c'est annoncé en plein air. J'ai pas eu les infos encore.
0: Ça se trouve sur la place de l'église, un truc comme ça, non?
3: Alors voilà, soit sur le parking du théâtre.
0: Ah oui, ou peut-être
3: le parking désert ou devant. Enfin, je sais pas. En tout cas, voilà.
0: Ah, ça va être fou, ça.
3: Mais ouais.
0: Tu vas y aller, Blazou, toi? Enfin, si t'es là, quoi.
3: Ouais, c'est ça. J'aimerais bien.
0: Ouais, moi aussi, j'aimerais bien les voir en vrai, quand même, cette bande de fous là. C'est vrai que... Bon, trop cool. Bien, je vois que Dask a repris sa place derrière sa batterie. Ça veut dire qu'il s'impatiente. Il a envie de jouer. Il aime taper. Il aime taper. Ouais, c'est ça. Donc, alors jusqu'à présent, on a écouté des compos. Les deux
8: premiers. Deux compos. Ouais.
0: Trop bien. Et là, c'est toujours une compo?
8: Non. Là, c'est une reprise.
0: Là, c'est une reprise. Ah, très bien. De Bess Hart.
8: C'est ça.
0: C'est ça, bravo. Quelle chanteuse merveilleuse, Bess Hart.
9: Ah ouais. On l'a dit tout à l'heure, t'as pas su.
0: Non mais moi j'adore la avec Joe Bonamassa là, I Rather Go Blind, tu vois cette chanson,
9: oui,
0: c'est extraordinaire, c'est bien, ça, ouais. Cette version qu'ils ont fait là tous les deux là, c'est
7: ouais, c'est costaud.

0: Yes.
1: Ah, c'est bon ça. Ah, c'est trop bien. Trop cool. Maple Reed est en live avec nous ce soir. Il y aura peut-être droit à un autre morceau là tout de suite, non? Ou pas? Vous avez prévu combien de morceaux? Ah, bah trop bien. Ah, bah trop bien.
2: Faut juste que je me rappelle.
3: Une compo cette fois, ça s'appelle Where Do We Go?
4: Sol et Do.
5: C'est moi qui commence l'intro, donc tu vas
2: revenir. Ok, ça va revenir. C'est la mémoire des 50 ans.

0: Bravo.
1: Bravo.
0: Bravo, groupe Maple Reed.
2: Là, on a la disto.
0: Donc là, c'était une compo, ça, qu'on vient d'entendre. Bah, bravo. Hein. Alors, du coup, les textes, Ludivine, c'est toi qui les fais ?
3: Alors, oui et non. Certains sont écrits
0: en basque. Ah, mais attends, mais il y a un anglais dans le groupe, si je me rappelle bien.
4: Oui, mais c'est pas écrire.
0: Ah, ouais.
3: Qu'est-ce qui s'est passé ? Tu sais parler anglais, toi ?
0: Mais il est anglais, lui.
4: Non, a little bit.
3: A little bit.
0: Non, mais c'est vrai que t'as des origines anglaises, Marco, toi.
4: Ouais.
0: Ouais, c'est vrai. Mm-hmm. Mais c'est pas toi qui fais les textes, du coup.
4: Non, pas du tout. Non, je suis un peu adulte, tout littéraire.
3: Donc, un peu nous tous, en fait.
0: Ok, d'accord.
3: Un peu jus, un peu moins, un peu d'asque.
0: Ok, d'accord.
3: Voilà, okay. En fonction de nos envies et surtout de quoi on a envie de parler, quoi.
0: Ok, d'accord. Et là, en l'occurrence, ça parlait de quoi ? Parce que moi, l'anglais.
5: Ça, c'est elle qui l'a écrit.
0: C'est toi qui l'as écrit, celui-ci. Ah, d'accord.
3: Celle-là, c'est ça parle plutôt de l'amour, en fait, qu'on a comme dans les cordes. On va dire, les cordes qui font saigner quand on joue trop, ben, ça, un peu représentatif de l'amour, quoi. Voilà.
0: C'est une belle métaphore. Ouais, voilà. C'est bien vu. D'accord, c'est bien. Et la question, évidemment, inévitable, est-ce qu'il y a un album prévu
3: Bah clairement on aimerait bien, mais il y a encore beaucoup de chemin à faire.
5: c'est tout frais, hein.
6: Ouais, on est encore dans les arrangements, les structures sont pas forcément définitives.
5: C'est ça,
6: ouais.
5: Les morceaux on les connaît à peine, en fait.
0: Mais bah, c'est cool d'être venu, ouais, quand même. c'est trop bien. Mais oui, mais en tout cas
4: on
0: c'est pas.
4: On voulait pas vous louper.
0: Non, mais c'est pas une idée à laquelle vous vous opposez, quoi. Évidemment que.
4: Non.
0: Ah, c'est trop cool.
3: Le but, ça serait effectivement ça. Après, on se donne 2026 pour y arriver.
0: Ah, mais ouais, trop bien.
3: Voilà, où l'année est déjà bien entamée, mais on a déjà 4 morceaux de prêt, à peu près, 2 en préparation. Et ouais. Puis on essaiera, j'espère, d'ici la fin de l'année, d'en faire 5 ou 6 de plus, quoi. Ouais, voilà, ouais, pour arriver à une petite dizaine, ouais.
0: Ah, trop bien, trop bien. Bon, c'est trop cool. En tout cas, il faudra absolument nous tenir au courant, quand ce sera le cas. J'ai plus de son dans mon. Ah, c'est normal.

0: Annoncé.
1: Alors en fait, on a.
2: Il faut que tu t'approches.
0: Oui, t'as pas de micro.
3: Ah, ça y est,
0: j'ai un pauvre basque. Regarde, voilà.
1: Ouais, c'est bon, voilà. En fait, on a mis en pause un peu toutes les dates pour justement se consacrer un peu aux compos.
0: Ok.
3: Ouais.
1: Donc,
3: ça,
1: si veux, vu qu'on a déjà pas trop de temps les uns les autres,
0: oui.
1: Si en plus on fait des dates à côté, tout ça, alors c'est bien les dates, on se fait plaisir, tout ça, tu vois. Mais on veut vraiment se consacrer aux compos. Donc,
0: ouais, c'est pas là où tu travailles le plus, ta créativité.
3: C'est quoi le rythme des répètes? Vous répétez chaque semaine? Vous essayez de...
2: Non.
1: Une fois toutes les deux semaines, à peu près.
3: Tous les 15 jours, c'est déjà pas mal.
2: On essaye tous les 15 jours.
4: On a fait combien de répètes depuis en 2026?
1: Pas beaucoup.
5: Moins que des cancers. Ouais.
1: Mais c'est compliqué, on a tous nos vies. On a
3: bien
1: tous
3: sûr.
6: Ouais. C'est plus une par mois.
3: Ça se passe où les répètes? Dans ton garage? Là,
4: ouais,
3: c'est toujours.
4: C'est
3: j'ai des bons souvenirs aussi dans ce garage. Oui, c'est vrai.
5: Tout le monde
7: c'est dans ton garage aussi, ça ouais. Serait comme chez Pete Best. Quoi.
1: C'est ça.
3: Exact. Bien, donc, est-ce qu'il y a encore au cas où quelques morceaux prévus à nous interpréter? Vous avez tout
2: eh joué, ben quoi. Non, on en a éventuellement
1: une compo
2: et puis.
1: Déjà, c'est bien.
2: Une compo.
3: Une compo, déjà, c'est bien.
2: Compo, c'est bien. Et puis okay. Voilà, on verra après en fonction du temps.
3: On peut discuter 5 minutes ou écouter un morceau et puis on finira peut-être avec, avec la compo en question.
5: Ouais,
3: ce serait chouette.
5: Ce
3: serait super. On est super contents.
0: Sylvain nous a proposé un morceau.
3: Qu'est-ce qu'il dit, monsieur Foucault? Elmanie Foucault.
0: Oui.
3: Elmanie Foucault.
0: Mister Foucault, il aimerait qu'on passe, donc on va le faire.
3: Ouais.
0: Parce qu'on est sympa. Et puis lui aussi, on l'aime bien.
3: Puis on l'aime bien, voilà. Sylvain, ouais, c'est vrai.
0: Sylvain, il nous propose le morceau qui est sorti, alors, on peut difficilement faire plus frais, c'est d'hier.
3: Ah, mais Bastring, c'est la classe pour ça.
0: Ah, mais oui.
3: Ah, ouais, Bastring, ils ont toutes les nouveautés tout le temps.
0: C'est ça. C'est le groupe Vilain Cœur.
3: Ok, Vilain Cœur, oui, d'accord.
0: Vilain Cœur avec le morceau Madame Caprice.
3: Très bien.
0: Juste après, pour finir cette émission avec...
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0: Hein ?
1: C'était Madame Caprice, la sélection de Sylvain et de Bastrancorp pour cette 341e émission, le morceau.
2: C'est bien, j'ai bien aimé
1: Madame Caprice. Donc,
2: ouais. Moi, je trouvais ça sympa. Ouais. Trop cool. Bien, alors juste une petite question avant cette dernière chanson. Le nom de Maple Reed, ça vient d'où? Ça veut dire quoi? Enfin, c'est du divine la responsable, je crois comprendre.
3: Tous les regards, c'est des régions.
2: Oui, voilà, c'est ça.
3: Maple, bah, c'est l'érable. Moi, j'ai de la famille au Canada.
2: Ah, ok, t'as une cabane.
3: Le guitariste était. L'érable, voilà. Donc, du coup, voilà, ça fait partie. Et Reed, ça veut dire roseau, en fait. C'est comme. Bah, fallait que je sois forte.
2: Il fallait que je sois flexible et d'accord.
3: Voilà. Ouais. C'est pour ça que ça nous est venu comme ça. Ça ne veut pas forcément dire grand-chose.
2: Mais ça sonne bien, en tout cas. Moi, j'aime bien le nom.
3: Ça
2: sonne super bien. Ouais, Maple Reed. Trop cool. Roseau d'érable. Ouais, c'est poétique, c'est beau.
4: Tu t'aurais pu aussi t'appeler d'érable de lapin, toi. Mais...
2: D'érable de lapin.
3: On fait pas de cuisine, on fait de la musique, mais pourquoi pas.
5: C'est un peu pareil.
2: Bien. En voiture pour ce dernier morceau, merci une fois de plus d'avoir écouté l'émission jusqu'à cette heure avancée de la soirée. C'est pas complètement fini puisqu'il nous reste une chanson à écouter, interprétée par le groupe Maple Reed. On monte le son, c'est parti, tout de suite, on y va. Okay.

0: Oui, excellent. Le groupe Maplerie était notre invité ce soir. Merci Ludivine, Marco,
1: merci
0: Dasque, Julien, merci beaucoup. C'était un vrai plaisir. Ben, j'espère que vous reviendrez nous voir, surtout.
2: Avec grand plaisir.
0: On pourra rappeler juste la date du tram, c'est au mois d'octobre, c'est ça?
3: Oui.
0: C'est ça.
4: C'est ça.
3: Au mois d'octobre.
4: Exactement cette date-là.
5: C'est la date exacte.
3: Octobre. Vous dites ça tout de suite.
0: Ouais, il me semble que tu as dit ça tout à l'heure.
3: Oui, hein, ouais, j'ai dit octobre, mais la date exacte.
5: Ouais,
0: moi, je dirais le 7 au hasard.
3: C'est le 2.
0: Ah, enfin, le 2. Ah, d'accord.
3: Le 2 octobre.
0: Le 2 octobre.
6: À 5 jours près.
0: À 5 jours près, c'est ça. Donc, rendez-vous est pris pour les gens de la région valentinoise.
3: Effectivement.
6: Ouais. T'as dit oui.
5: Oui, on va la route entre Saint-Louis et le tram.
6: C'est ça.
5: Bon.
6: Passe par le tampon.
5: Voilà.
3: En tout cas, merci à vous de nous avoir accueillis.
0: Bah, c'était un vrai plaisir, vraiment. Vous revenez absolument quand vous voulez. La semaine prochaine, on se retrouve avec Julien Brion, ouais, Julien Brion, qui est un artiste, un bel artiste. Moi, j'aime beaucoup ce qu'il propose. Ouais. Et ce sera la dernière de la saison, donc profitez-en. Vous pouvez même passer le voir à la radio si le cœur vous en dit. Vous pouvez je suis fatigué, moi. Vous pouvez également passer sur la page Facebook de Star des Champs l'émission. Vous pouvez liker la page et celle de Maplerie, puisque le lien est sur la page. Donc voilà.
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0: Bien sûr, aussi.
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5: 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Ou presque,
0: ouais.
5: Moins deux,
0: mais, ouais, c'est ça.
5: Mais les 339 derniers podcasts sont en ligne.
0: C'est fort quand même ça, ouais.
5: Sur Star des Champs, ouais.
0: Merci, je propose que nous applaudissions vos invités encore une fois. Merci Marco, Olivier,
3: merci beaucoup.
0: Vasque et Julien, merci beaucoup. Tonton, tu seras pas là donc la semaine prochaine, si j'ai bien compris.
7: Je sais pas.
0: Si, mais sois là, c'est bien quand t'es là. Moi, j'aime bien quand t'es là.
4: Moi aussi, hein.
0: Par contre, tu peux revenir aussi la semaine prochaine. Laïda, tu seras là?
8: Ouais.
0: Ah, cool. Alors, ce soir, on t'a pas trop entendu, ma belle. Mais,
8: non, mais...
0: Puis, on a même pas dansé. D'habitude, on danse tous les deux. Et là, on était un peu serré ce soir. Ouais,
9: et moi, je serai là.
0: Tu seras là, toi?
9: Ouais, moi,
0: bon,
9: je serai
0: là. Très bien. Nous aussi, on sera là, mon blazou.
9: Yes.
0: Donc, d'ici là, portez-vous bien, soyez sages, mais pas trop non plus. Merci beaucoup.
8: Merci
0: et à très vite.
8: Allez, ciao.
0: Merci. Apple Week.

0: Vague.
1: Salut tout le monde, bienvenue dans l'émission de Trafic de Rock. Vous écoutez cette émission sur Radio Pays, RDOA et Fréquence Luce. Nous sommes dans la numéro 291 et comme je vous l'ai dit, je suis parti donc début avril à Toronto chez mon fils. Et donc on a rencontré un groupe qui s'appelle Stella de Toronto, en tout cas des environs de Toronto. Et donc mon fils Paul donc, a conduit cette interview donc au Two Lounge, un bar super sympa dans les quartiers plutôt populaires de Toronto. Alors nous allons écouter un premier titre, puis l'interview et puis le reste du concert qui a été enregistré avec un smartphone. Hein, donc c'est pas excellent comme son, mais on écoute, on entend bien. Alors Stella est composée de Kenneta au chant, de Dave à la guitare, de Roy à la basse et de Eli qui est batteur en fait, qui est remplacé le batteur d'origine en fait, qui n'était pas là pour cette soirée. Voilà, donc on va écouter un premier morceau et puis après l'interview et puis d'autres titres, hein, et puis on se rejoint à mi-parcours de cette émission. À tout à l'heure.
2: Thank you so much for coming. This is Jody H. Ferrer's open mic, but they always have a featured artist at the beginning. And Stella is it this time, yeah, which is awesome. Yay. We have some French guests in the house who are doing a podcast. Hey, bonjour! There we go!
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2: So we're gonna do a set of Stella songs for Michel and his podcast. And we will start with a song called Whips.

0: Thank you.
1: Eh bien, bonjour à vous tous. Nous nous demandions simplement si, pour commencer, vous pourriez vous présenter et dire ce que vous faites dans le groupe, c'est-à-dire quel instrument vous jouez.
2: I'm Kenitha.
1: Je m'appelle Kenetta et je suis la chanteuse principale. Et avec Dave, nous écrivons les chansons. Je ne joue d'aucun autre instrument, je chante tout simplement.
3: Je m'appelle Roy, je suis le bassiste du groupe et je fais aussi les chœurs.
4: And I do backing vocals as well.
5: I'm Dave.
1: Je m'appelle Dave. Je joue de la guitare et je fais aussi les chœurs à l'occasion. Ok, merci. Et d'après ce que je comprends, il y a un membre du groupe qui n'est pas là ce soir. Et si vous pouviez nous le présenter et nous dire ce qu'il fait dans le groupe. Il s'appelle Kevin et c'est un cajoniste. Il fait aussi les chœurs. Bien, et vous avez un invité qui le remplace ce soir. Oui, il s'appelle Eli Robillard. Donc ce sera intéressant parce que nous n'avons joué avec lui qu'une seule fois. Alors, comment définiriez-vous votre musique, soit en termes de genre, soit de façon générale?
4: How would you define it?
5: Now, let me tell you.
4: We've been trying to define our music for the longest time. It's a very difficult task. I would say
1: nous essayons de définir notre musique depuis très longtemps. C'est une tâche très difficile. Je dirais que nous sommes un peu punk, pas du punk hardcore, mais du pop punk. Un peu comme Talking Heads, peut-être les B-52s, ce genre de choses. Des compositions originales un peu décalées, avec des changements d'accords bizarres. Quelles seraient vos principales influences?
5: Post-punk
1: avec une infusion de classique rock. Nous penchons davantage vers le classique rock et dernièrement, ainsi que vers les groupes glam des années 70. Nous étions vraiment très influencés par Roxy Music, David Bowie et le Velvet Underground. C'est d'ailleurs par là que nous avons commencé, en écrivant un peu comme eux.
2: We all have, I think, different influences.
6: If I'm sitting up there, am I
2: missing a quarter of the field? Dave's probably got the widest. You have a wide.
1: Je pense que nous avons tous des influences différentes. Dave a probablement l'éventail le plus large, je crois. Mais nous voulions mentionner qu'un des groupes que nous aimions était Stereo Lab, qui est un groupe français, et je l'ai chanté en français.
2: Yes, and I sang it in French.
5: My favorite French band is Magma.
1: Mon groupe préféré, c'est Magma. Donc la prochaine question est comment composez-vous votre musique? Comment est-ce que ça se fait? Est-ce que c'est complètement différent pour chaque chanson?
5: Pour
1: la plupart des chansons, Kenetta écrit les paroles. Parfois c'est moi qui les écris, puis j'ajoute une piste instrumentale.
2: Oui,
1: dans la plupart des cas, j'écris simplement les paroles, ou une partie des paroles, puis je les envoie à Dave. Souvent, c'est juste une petite note vocale. Puis parfois, je les écris correctement plus tard, je les lui envoie, et ensuite, il revient avec une partie de la musique, et à ce moment-là, nous avons en quelque sorte l'architecture de la chanson, n'est-ce pas? Et ensuite, je choisis quelque chose que j'ai envie de copier, et je le modifie juste assez pour que personne ne s'en rende compte. Donc vous vous inspirez des thèmes, des paroles, et puis vous créez une atmosphère sonore qui va avec. Ça peut aller avec les paroles, ou ça peut les contredire. Ça dépend simplement, par exemple, de la dernière chose que j'ai entendue et qui m'a influencé. Alors quels sont les thèmes sur lesquels vous écrivez habituellement?
4: I guess this one is mostly
5: first world problems.
1: Des problèmes de pays riches, l'angoisse existentielle et les crises existentielles.
2: If there were a little blurb, it would be life songs, not love songs.
1: Oui, s'il fallait faire une petite description, ce serait des chansons sur la vie, pas des chansons d'amour. De chansons d'amour. Nous avons tous vécu et il y a beaucoup de choses là-dedans. Il y a beaucoup de vie sur laquelle écrire.
5: France
1: était le berceau de l'existentialisme.
0: Yes,
1: oui, tout à fait. Et vous devriez vous sentir tout à fait chez vous à la radio française.
2: Well, it's interesting because both Dave and I at different times lived in England.
1: Eh bien, c'est intéressant parce que Dave et moi, nous avons tous les deux vécu en Angleterre à différents moments. Et c'est important dans la mesure où c'est européen. Et le monde musical européen est tellement différent du monde musical nord-américain. Je pense qu'on en parlait justement hier en pensant au podcast. Réfléchissons à ça et à la manière dont cela a influencé notre façon de penser notre musique. Et probablement notre façon d'écrire de la musique.
5: It's a real post-punk sensibility.
1: C'est une véritable sensibilité post-punk, comme essayer de prendre divers matériaux, de les transformer et de les utiliser dans des contextes différents. Je veux dire, en vivant ici, vous savez, c'est assez générique. Donc, nous ne faisons pas ça. Et je pense que Roy convient tellement bien, parce que toi, non plus, tu ne vas pas vraiment vers la musique générique.
4: My influences? Well, I love the Beatles, I love the Rolling Stones.
1: Eh bien, j'adore les Beatles, j'adore les Rolling Stones, j'adore les Ramones, j'adore le punk, les Clash, les Sex Pistols, les Stooges, les New York Dolls. J'adore tout ce mouvement CBGB qui a eu lieu à New York dans les années 70. Alors, en ce qui concerne les concerts que vous donnez, est-ce que vous jouez généralement localement?
5: Yes.
1: Exclusivement? Pour le moment? Eh bien, nous sommes allés jusqu'à Ajax, Burlington et Hamilton. Et vous jouez depuis combien de temps environ?
2: We've known each other for about,
1: nous nous connaissons depuis environ 10 ans. Mais en tant que groupe, Roy, quand est-ce que tu t'es joint à nous? Il y a environ un an et demi. Et nous avons eu un bassiste pendant très peu de temps avant. Donc électriquement, probablement depuis 2 ans environ. Oui, il y a 10 ans, nous jouions des reprises acoustiques de rock and music. Oui, c'est incroyable ce qu'on peut faire en acoustique. Les différentes tournures ou approches, oui, nous en faisons encore. Alors, quel a été votre lieu préféré où jouer? Celui-ci, ici.
0: Great. So we're at the right place.
2: Yeah, probably because the owners here support live music. There's live music all the time.
1: Oui, probablement parce que les propriétaires ici soutiennent la musique live. Il y a de la musique live tout le temps. Et ils vous laissent à peu près faire. Oui, donc, ils soutiennent et ils vous laissent faire votre truc. Donc, si nous voulons inviter quelqu'un, nous pouvons. Si nous voulons faire tout un après-midi, nous pouvons.
5: Le Rock Pile
1: est aussi un bon endroit où jouer, parce qu'on peut jouer incroyablement fort. Oui, c'est une grande scène et j'aime les concerts. Et on peut jouer incroyablement fort.
0: So you can move around and
2: I miss that here, that small, but
0: that's fair.
2: And Roy plays the guitar.
1: Ça me manque ici, c'est petit, mais c'est correct. Roy joue de la basse en gaucher, Dave joue en droitier. Alors je me sens comme encerclé.
0: So on a small stage,
1: sur une petite scène, ça devient serré, c'est délicat, effectivement.
2: But it's okay.
1: Mais ça va, c'est correct.
0: So what are your upcoming?
1: Alors, quels sont vos projets musicaux à venir? Est-ce que vous écrivez?
2: We've got we've got a few things going on. We just recently recorded live off the floor about a dozen tracks.
1: Nous avons quelques trucs en cours. Nous avons récemment enregistré une douzaine de morceaux live tous ensemble et maintenant nous retournons dessus pour les rendre prêts pour la radio, pour les finaliser correctement. Nous avons ça et nous faisons un concert dans quelques semaines qui s'appelle Have Fun with the Beatles. Donc des reprises.
2: So that will be fun because we are going to stellify them.
1: Donc oui, alors nous nous en avons et ça ira, nous allons les mettre à la sauce Stella et ensuite nous faisons quelque chose de très loin à Oshawa en mai. Nous faisons simplement différentes choses et nous espérons prendre l'été pour travailler sur les enregistrements les améliorer. Donc super, oui, pour une fois. Nous avons ça et nous pourrons voir ce que nous voulons faire.
2: Yeah, make more videos. And also, you know, there's the whole Spotify.
1: Oui, faire plus de vidéos et aussi, tu sais, il y a toute la question de Spotify où nous avons nos morceaux sur YouTube. Mais les gens disent que nous devrions mettre ça sur Spotify.
0: That's a whole.
1: Est-ce que vous prévoyez des versions physiques ou est-ce que vous en avez déjà ou est-ce que c'est seulement numérique?
2: Robert. Yes, hopefully.
1: Espérons-le, yeah, tout cela va se faire au cours de l'été. Et puis nous pouvons recommencer en été, comme tu le sais, quand on vit à Toronto, on fait les choses en été. On sort, on fait des choses, on a construit des choses en été. En hiver, on hiberne. Est-ce que c'est pareil en France?
2: In the winter, you hibernate. Is it the same in France?
6: Not as much.
1: Non, ils n'ont pas de l'hiver comme les nôtres.
0: Yeah, he does.
1: Yeah. Oui, ce n'est pas aussi dramatique.
0: But it's not as dramatic, no. Well, that's great.
2: We went to see Pierre Bensusan. Do you know Pierre Bensusan?
1: Nous sommes allés voir Pierre Bensusan. Tu le connais? En français, non?
2: Non?
1: Oh, c'est un merveilleux guitariste.
2: Yeah.
1: Oui, parce qu'il est français, un genre différent par contre.
2: Different genre.
1: Très bien, eh bien, merci à vous tous énormément pour cette interview. Je sais qu'on vous demande de faire les balances, etc. Donc, on ne vous retient pas plus longtemps. J'adore aussi le groupe Air. Incroyable, 10 000 Hertz, légende, est l'un des meilleurs albums de tous les temps. Oui, c'est vrai, la France a certainement produit des choses très intéressantes. Dave est notre encyclopédie sur place. On dirait que vous êtes tous des encyclopédies, chacun à votre façon, non? Ce que nous aimons là-dedans, c'est que nous apportons tous quelque chose de différent. Roy est un merveilleux auteur, compositeur, interprète à part entière. Dans notre groupe, Stella, il joue de la basse. Il est aussi, tu sais. Tu joues aussi dans un autre groupe? Non, j'ai juste mon propre matériel avec lequel je joue dans des scènes ouvertes. Tu joues quelque chose ce soir?
2: Non,
1: je ne jouerai pas ce soir. Ok, eh bien, merci d'avoir passé du temps avec nous.
2: Oh,
1: c'est merveilleux que vous puissiez être là, déjà. Et puis, c'est agréable d'avoir quelqu'un qui vient nous voir et apprécier notre musique.
2: This one is called Sunk Intensity. You want to talk about this one at all, Dave?
5: No.
2: All right, it's expressed in the song.

0: 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Eh bien, on continue donc toujours avec le groupe Stella de Toronto, le concert donc qui a été enregistré donc le 8 avril 2026 au Toulonge, un bar super sympa. Et bien, on continue donc d'écouter ce concert.
1: Our very shortest song, as you've noticed, we do have short songs.
2: It's just kids. Good old classic punk.
1: Yeah, yeah. This one clocks in at something like 48 seconds.
3: 30 seconds.
1: I guess it depends whether Dave's had caffeine or not.
3: Unless I miss the ending and we go.
1: 31.
4: 3 minutes.
5: Go ahead, don't worry about it. Don't worry about it.
1: It's called Sucker Punch.
5: Nice.

0: expanding.
1: All right, thank you, Stella, for opening the night. My name is Jody, I'm your host. I will start the list for open mic, and yeah, just come talk to me if you want to get on the list.
2: Cette émission est maintenant terminée. Eh bien, on se retrouve la semaine prochaine, même jour, même heure, pour le déroulement classique des émissions de Trafic de Rock, playlist de plein d'artistes. J'en ai emmagasiné une bonne quarantaine, un peu plus d'ailleurs. Et donc, on en a au moins pour un bon mois, pour le mois de juin en tout cas. Eh bien, je vous souhaite donc une bonne semaine sur votre radio FM préférée, Radio Païs, RDIWA ou Fréquence Luce. Et donc, bonne semaine, à bientôt, ciao.

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0: l'émission. Merci à tous, à une prochaine.
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